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1: Céline Dion, bonjour, pardon, merci.
2: Bonjour, pardon, merci. Il manque un verre à ce poème.
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1: Phil Rockett et William Cloutier, Jealous.
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0: lundi, on est le 13 juillet aujourd'hui. Bienvenue dans M105 le matin, un 100% féminin avec Liane Moreau. Bonjour, Liane.
1: Salut.
0: Hey, c'est le fun. C'est la première fois, je pense, qu'on va travailler ensemble avec Florence.
1: Oui. Je pense que oui, c'est vraiment partie de filles.
0: Oui, Florence Aquilina, comment vas-tu?
2: Bonjour, ça va bien.
0: Hey, tu reviens de vacances.
2: Je reviens de vacances. Je suis semi-reposée.
0: OK.
2: Oui. Parce que j'étais pas des vacances super reposantes. Mais, tu sais, je veux dire, c'était le fun quand même.
0: Les vacances, là, c'est jamais reposant.
2: Non, c'est là qu'on va se reposer, mais on n'a pas toujours besoin de ça non plus.
0: Non, exactement. Eliane, t'étais pas avec nous la semaine passée, mais t'étais pas en vacances non plus.
1: Non, j'étais en congé. J'en ai profité parce que là, je suis nouvellement propriétaire d'un paddleboard, d'une planche à pagaie, donc jaune en plus. J'adore ça. Donc, si vous voyez sa rivière Yamaska, une petite madame sur une planche à pagaie jaune, ben c'est moi.
0: Dis-moi, est-ce que tu es de l'école de je gonfle moi-même ma planche ou tu as une petite machine qui gonfle ça pour toi?
1: Non, je la gonfle à bras.
0: Yeah! Moi aussi, je fais ça. C'est un sport, tu sais, avant d'aller faire de la planche à pagaie.
1: Tu es en train de la pomper, puis là, tu regrettes un peu ton achat, puis là, mais un coup qui est gonflé, puis tu es sur l'eau, tu es bien contente. T'sais.
0: Exactement. T'en as-tu une, Flo?
3: Non.
0: Bon, ben là, il va falloir qu'on se parte une gang.
3: C'est ça, il va falloir.
2: Je sais pas si je vais la gonfler à bout de bras, moi.
0: Bon, écoute, on se cotisera les trois.
3: C'est ça.
0: On s'achètera une petite machine.
1: Ben,
0: je suis vraiment contente d'être avec vous tout au long de la semaine, les filles. Et chers auditeurs, auditrices, ben, on est contents de vous savoir avec nous aussi, mais on va aller vers l'actualité.
3: Oui.
0: C'est bien beau parler des belles choses qui se passent dans nos vies, mais on va aussi regarder qu'est-ce qui se passe sur la planète. Et on s'en va du côté de Pessamy, où les Inuits rejettent leur entente avec Hydro-Québec.
2: Exactement. Marie-Ève a rejeté leur entente à 63 %. Donc, l'entente conclue avec Hydro-Québec et le gouvernement du Québec qui aurait pu régler une fois pour toutes les débats juridique qui dure depuis des années et permettent le développement de projets énergétiques. Donc, au total, 1287 membres de la communauté Inuit se sont prononcés par le biais d'un référendum. L'entente de nouvelles relations concernant le développement énergétique, qui était également appelée l'entente Aishkat, prévoyait plutôt le versement de plus de 2500 milliards de dollars sur 50 ans, ainsi que d'autres sommes à la communauté de quelques 4000 âmes situées à un peu moins de 60 kilomètres au sud de l'ouest de Baie-Comeau, sur la côte nord. Le document de 42 pages prévoyait cependant d'empêcher la communauté de faire appel aux tribunaux pour contester là, justement les projets énergétiques à venir et ouvre son territoire au projet de la société d'État, des éléments qui suscitent présentement la controverse au sein de la communauté. À l'échelle locale maintenant, plusieurs organismes dont les services rejoignent l'Estrie profiteront du nouvel investissement de plus d'un million de dollars donc annoncé par Québec pour soutenir les jeunes en situation de vulnérabilité. Les sommes serviront notamment à lutter contre le décrochage scolaire, l'insécurité alimentaire, l'itinérance ainsi que les problèmes de santé mentale. Et parmi les bénéficiaires figure le regroupement des auberges du cœur du Québec dont fait partie l'auberge du cœur Le Baluchon à Cowansville. Le financement permettra notamment d'offrir une aide alimentaire adaptée aux jeunes vulnérables de 12 à 35 ans. Et terminons toujours à l'échelle locale, mais cette fois-ci du côté de Saint-Hyacinthe, puisqu'en fin de semaine, une importante vague de vandalisme a frappé la ville. Des dizaines de véhicules auraient été endommagés et selon les premières informations, des centaines de pneus auraient été crevés à l'aide d'un objet tranchant, dont des véhicules de la Sûreté du Québec qui auraient également été touchés. Donc, les autorités soupçonnent qu'une seule personne pourrait être responsable de cette série de méfaits, puisqu'un suspect aurait été capté par des caméras de surveillance alors qu'il circulait dans différents secteurs visés. Une enquête est en cours pour l'instant afin d'identifier le suspect et de déterminer l'ampleur exacte des dommages. Alors, voilà l'essentiel de vos infos pour l'instant. Détail, autres nouvelles, comme d'habitude, au m105.ca.
1: Du côté des sports, le soccer, le CF Montréal a vaincu le Vancouver FC 2-1. Bon, pour remporter cet affrontement de quart de finale du championnat canadien par un pointage cumulé de 4-2. Je vous parle de tennis. L'Italien Jannik Sinner a remporté le titre de simple masculin au tournoi de tennis Wimbledon 6-7, 7-6, 6-3 et 6-4 contre l'Allemand Alexander Zverev et cet après-midi. Et finalement, du côté du baseball, plus proche de chez nous, les Guerriers de Granby de la Ligue de baseball majeure du Québec étaient sur la route hier pour le troisième match. Donc, ça se passait à 14h hier après-midi contre les Cascades de Shawinigan. Malheureusement, ça a été une défaite de 10-9 pour les Guerriers.
0: Aujourd'hui, on On a appris que Reese Witherspoon a confirmé une troisième saison de Big Little Lies. Elle va s'appuyer sur le prochain roman de Liane Moriarty, attendu en septembre. Je vous rappelle que la première saison a été vue en 2017. Elle était avec Nicole Kidman, Shailene Woodley, Alexander Skarsgård, Adam Scott et plusieurs autres. Il y a une deuxième saison qui a suivi en 2019 avec Meryl Streep. Et Jean-Marc Vallée était réalisateur de la série avant son décès. Donc, c'est pour ça qu'on suit de près quand même cette série-là. Alors, c'est le fun de savoir que ça va revenir. Aujourd'hui, on prévoit quand même des nuages. C'est un petit peu nuageux, mais vraiment, là, actuellement, il y a beaucoup de ciel bleu, mais ça devrait s'ennuager en mi-journée, voilà, avec de la pluie, du brouillard peut-être par endroit ce matin, maximum à 28 degrés, un humidex à 31. Et on commence la journée avec 14 degrés. On vous offre Jay Scott avec Woodstock.

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2: On s'attaque à un gros dossier, Marie-Ève. Taylor Swift a sorti les gros sous.
3: Ah, oh, tu dis.
4: Le maire de New York a révélé qu'elle avait déboursé 160 000 $ auprès de la ville pour les coûts notamment des policiers induits par son mariage la semaine dernière. C'est marié au Madison Square Garden, juste au cas où vous étiez dans une grotte et vous le saviez pas. Alors, le mariage entre elle et le joueur de football Travis Kelce s'est déroulé sur 2 jours. Et faut vous dire que ça nécessitait la fermeture de plusieurs rues à la circulation, le déploiement de beaucoup de policiers. Puis là, ben ça a un coût. Mais tu sais, pour Taylor Swift, it's no big deal, l'argent.
2: Des petites pépites, là.
4: Exactement.
2: Les nouveautés pour Corneille.
4: Ah, et puis là, je suis contente parce que Florence et Liane m'ont dit qu'elles aimaient cette chanteuse qui travaille avec Corneille. 24 ans après la sortie de la chanson Ensemble, la voici avec justement l'artiste Vita. Et

0: je trouve ça excellent. Ah, je sais pas pour toi, là, mais...
1: Ah oui, j'aime vraiment ça.
0: Tu sais, je trouve qu'il y a, il y a un petit quelque chose de plus soleil encore.
1: Été,
0: là,
1: faire danser, je suis bien d'accord. Malheureusement, le décès d'un acteur connu.
0: Ouais, je vais vous faire écouter la musique de quelque chose. Ça va vous amener justement dans l'univers, là. Et j'en profite par la même occasion pour saluer ma fille qui a toujours trippé sur les Jurassic Park. C'est l'un des acteurs de Jurassic Park. Tu sais, celui qui était Monsieur Dinosaure, Sam Neill, qui est décédé à l'âge de 78 ans après un cancer. C'est ce qu'a indiqué sa famille. Il avait annoncé en avril qu'il était guéri de son cancer après avoir suivi un traitement. Mais bon, faut croire que le dit cancer est revenu puisque malheureusement, on apprend cette triste nouvelle. Ce matin. Dans les prochaines minutes, on va se parler notamment de la Coalition québécoise pour vieillir en santé qui propose de mettre en place un régime national d'allocation à l'autonomie et une stratégie alimentaire. En fait, la stratégie de sécurité alimentaire qui fait face à la réalité des agriculteurs. On parle de ça après Sarah Dufour et Baseball à 6h11 à M105.

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2: On a des agriculteurs, nous autres, à l'écoute quand même sur le territoire, Liane. Et justement, aujourd'hui, tu nous parles de cette stratégie de sécurité alimentaire qui fait face à la réalité des agriculteurs.
3: Oui, bien, tout récemment, justement, Mike Carney a mis en place une stratégie de sécurité alimentaire qui, malheureusement, aujourd'hui, fait face à la réalité. Plusieurs agriculteurs sur le terrain du pays en entier, donc du Canada. Faut savoir là, qu'il y a un recensement de l'agriculture qui a été fait en 2021, puis ça disait que la superficie agricole totale du pays avait diminué de 2 millions d'hectares. C'est beaucoup. C'est une baisse de 3,2% par rapport au recensement de 2016. Puis ça m'a touchée parce que moi, j'ai grandi à Sainte-Brigide, le petit village le plus campagnard, je pense, qu'il y a dans la région. Puis ben, je connais beaucoup d'agriculteurs, puis on en a beaucoup au Québec. Faut savoir que le Québec est quand même en bonne position, je dis ça entre guillemets parce que oui, on en a beaucoup ici, mais le reste du Canada, c'est une toute autre histoire. Il y a Tyler McCann ici, un producteur de bœuf québécois qui dit lui que la production agricole est en diminution au Canada, puis il pense que ça, c'est à cause de l'étalement urbain, entre autres à Toronto, à Regina, à Saskatoon, à Winnipeg. Fait qu'on parle vraiment des gros centres, ça nous touche pas encore, on croise les doigts, mais c'est quand même très, très triste pour la production canadienne. Ça se convertit en quoi? Ben, en résidence, en usine, en grands magasins, à des grandes surfaces. Faut savoir que c'est 129 hectares de terres agricoles qui seraient perdues chaque jour en Ontario. Fait que c'est vraiment fou. Les agriculteurs, même au Québec, se disent que c'est difficile de trouver de la relève. Entre autres, Charles Stevens ici qui a affirmé que ça a pris 13 ans pour pouvoir planifier sa retraite. Fait que c'est plein de problèmes qu'on a dans le domaine agricole et on espère que ça va changer puis qu'on va mettre les choses en place pour les garder parce que c'est important de garder tout ça.
2: Oui, puis moi je les salue les producteurs agricoles puis en fin de semaine, j'étais aux États-Unis puis on était à un endroit où est-ce qu'il y avait plein de food truck puis sur les camions, il y avait des collants où est-ce qu'il était écrit I love my farm. Tu sais genre beaucoup de d'empathie envers ou pas juste d'empathie, de connexion envers les fermiers, les fermes locales. Puis j'ai l'impression qu'on n'a pas encore ça, puis il faut se les approprier parce que on va se le dire là, ils sont assez importants.
3: Ah oui,
2: essentiel. Merci, oui, ça c'est tout à fait. Florence, tu veux nous parler de la coalition québécoise pour vieillir en santé. On propose de mettre en place un régime national d'allocation à l'autonomie. Qu'est-ce que c'est?
4: Ben exactement. Donc au même titre que le régime public d'assurance médicaments ou le régime d'assurance parentale, un nouveau mouvement finalement. Donc comme tu l'as dit, ce mouvement-là s'appelle la coalition québécoise pour vieillir en santé, qui propose de mettre en place un régime national d'allocation à l'autonomie qui serait principalement financé par les cotisations des contribuables. Donc quelque chose qui s'avère nécessaire, on pourrait dire, devant les défis liés au vieillissement de la population, selon la coalition. Le régime national d'allocation servirait à financer le soutien à domicile, pour répondre à ta question, et à construire davantage de places d'hébergement pour les aînés. Actuellement, pour dresser le portrait, les gens qui souhaitent recevoir des soins à domicile doivent demander une évaluation de leurs besoins au CLSC pour recevoir justement les services du personnel par le biais de l'allocation autonome à domicile, anciennement connue sous le nom de chèque emploi service. Et selon un avis de la firme d'économistes Avisio Conseil, commandé par l'Association pour la santé publique au Québec, qui a été publié aujourd'hui, le nombre de personnes âgées nécessitant de l'aide à l'autonomie pourrait atteindre près de 350 000 dès 2030. Donc, c'est vraiment un besoin qu'on voit sur le terrain. Et cette année-là, je rappelle, coïncide aussi avec la fin du mandat du prochain gouvernement. Donc, les besoins en soutien à l'autonomie augmentent avec l'âge. Avisio indique notamment dans son rapport qu'environ 25 % des personnes de 80 à 84 ans ont besoin d'un soutien à l'autonomie, une proposition qui grimpe à 45 % chez les 85 ans et plus. D'ailleurs, le sondage Léger indique que 80 % des Québécois appuient l'implantation d'un régime national d'allocation à l'autonomie qui vise à financer des services comme le soutien à domicile et l'hébergement. En terminant, le sondage a été réalisé du 1er au 3 mai 2026 auprès de 1030 répondants et un échantillon de cette taille aurait une marge d'erreur présumée de plus ou moins 3 %. Donc, on s'entend que les données sont représentatives du terrain.
2: Alors, il faut se dire qu'il y a une chose qui va tous nous arriver, on va tous vieillir.
4: Oui. Ah oui, et ça, la population est vieillissante aussi. Donc voilà. C'est oui, exactement.
2: Et on va jumeler ensemble Mike Demero et Beta Lemay pour la chanson que vous allez aimer dans les prochaines minutes. Pour commencer votre journée, Dance with the Sun. Olé, olé!
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0: La chanson parfaite de l'été, Dance with the Sun, Olé Olé. Marie-Ève, tantôt, on présente un nouveau balado.
1: Oui, on va présenter avec Fadi Sidaros. Pauvre lui.
0: On a hâte de te voir.
1: Vraiment. Ça s'appelle Liberté planifiée. Vous l'avez déjà entendu, Fadi, dans l'émission du Retour M105, qui vient déjà prodiguer ses conseils. Puis moi, ce que je trouve intéressant, c'est qu'il rend ça hyper accessible. Et vous allez voir que dans le balado, ça va être la même chose. Ça va être tellement accessible. On parle finances personnelles, mais surtout adaptées à votre vie. Là, dans le premier balado, puis on va en parler ce matin avec Fadi, pourquoi eux font ce qu'ils font, c'est-à-dire l'approche de l'équipe Sidaros et Associés. Puis vous allez non seulement pouvoir les entendre, ces balados-là, mais les voir aussi. C'est disponible sur YouTube, sur toutes les plateformes d'écoute, sur le m105.ca.

0: On a des sujets qui, moi je trouve que, puis j'en parlais en fin de semaine avec ma famille, on devrait avoir plus de sujets comme ça avec nos jeunes dans les écoles secondaires.
1: C'est vrai.
2: Absolument.
0: Tu sais, pour que quand ils sortent, ils soient mieux outillés. Je le sais qu'il y a de plus en plus de cours là, au niveau de l'économie et tout ça. Là. Moi, ça fait longtemps mon secondaire. Là. Vous pouvez peut-être plus m'aider.
2: Moi, il n'y en avait pas non plus vraiment. Non. Puis c'est ça que j'allais dire. C'est vrai parce que normalement, je suis dans le retour et puis j'ai eu la chance d'écouter les chroniques. Et il y a vraiment des principes qui devraient être abordés au secondaire, à l'université, qui ne le sont pas. Du moins, pas pour madame, monsieur, madame, tout le monde. Puis je trouve qu'ils les expliquent vraiment bien. Tu sais, comme vulgariser, par exemple, pourquoi est-ce que le taux directeur monte et descendre. C'est des trucs qu'on entend tout le temps parler dans les nouvelles, mais on n'est pas certain finalement de comprendre qu'est-ce que ça représente concrètement. Mais là, il l'explique vraiment bien. Il le vulgarise très bien.
3: Ouais. De mon côté, moi, le secondaire, c'est quand même tout récent. mais oui, moi, j'avais des cours de finance où on apprenait quand même la base, mais est-ce que c'est complet? Pas du tout. Puis la preuve, j'ai parti de chez mes parents. Moi, j'avais 17 ans en finissant le secondaire. Puis j'ai beaucoup appris quand j'ai déménagé seule, quand j'ai dû vivre puis apprendre à être un adulte. Je pense que oui, ça devrait être beaucoup plus complet. Ou, tu sais, écouter une petite capsule comme ça une fois de temps en temps dans les écoles pour justement sensibiliser les jeunes à toute cette réalité-là.
0: Exactement. Juste faire un budget. Des fois, il y a plein d'affaires qu'on pense pas. Ouais. Tu sais, on fait comme, faut que je fasse l'épicerie, faut que je mette de l'essence dans ma voiture, faut que je paye les assurances. C'est correct. Ouais, mais après, il y a de l'entretien de ton auto. T'as-tu pensé aux vêtements que tu dois acheter? Des fois, il faut que tu t'achètes des médicaments. Tu sais, il y a plein de petites affaires qu'on pense pas. Puis là, on comprend pas pourquoi à la fin de notre mois, on a de la misère à arriver quand on vient de sortir de l'école. Ben, c'est ça. Des fois, ces petits principes-là, mieux expliqués. Ben, Fadi, lui, il fait ça. Alors, on va le recevoir un petit peu plus tard. Dans quelques minutes, Florence, on se retrouve pour les infos.
2: Oui, on va aller du côté de Lac-Brome où 550 kilos de déchets ont été retirés des eaux.

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1: Céline Dion, bonjour, pardon, merci.
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1: Zaz, mon sourire.
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1: Phil Rocket et William Cloutier, Jealous.
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6: Actuellement, le ciel est dégagé. On est lundi le 13 juillet. On a 14 degrés, il est 6h30. Et aux infos M105, Florence, moi, ça vient me chercher quand j'entends ce genre de nouvelles-là. Ouais, 550 kilos de déchets retirés des eaux du lac Brome.
7: Exactement. Donc, une importante opération de nettoyage qui a eu lieu en fin de semaine. Et près de 40 bénévoles ont participé à cette 5e édition du nettoyage du lac Brome. Donc, initiative qui est organisée par Conservation Lac Brome dans le secteur du parc Tiffany. Un endroit qui est très fréquenté par les baigneurs, les pêcheurs et les amateurs de sport nautique. C'est d'ailleurs ce que nous a appris un article de La Voix de l'Est qui a été publié plus tôt ce matin. Au terme de la journée, comme tu l'as dit, Marie-Ève, on parle de plus de 550 kilos de déchets qui ont été retirés des fonds du lac. Les plongeurs ont notamment récupéré des bouteilles de verre, des accessoires de pêche, des lunettes de soleil, des balles de golf et même des pneus. Certains objets avaient été perdus accidentellement alors que d'autres semblaient avoir été abandonné depuis plusieurs années. L'organisme souligne que cette corvée s'inscrit dans un effort de longue haleine. Donc, depuis le lancement de ces opérations de nettoyage dans différents secteurs du lac, plus de 2,5 tonnes de déchets ont été extirpés des fonds marins. L'organisme invite en terminant aussi les citoyens et les visiteurs à adopter de bons réflexes au quotidien parce que c'est quand même une initiative aussi qui révèle qu'il y a des gens qui jettent des déchets dans les eaux. Donc l'organisme qui invite les citoyens à adopter ces réflexes au quotidien afin de préserver justement la qualité du plan d'eau pour les générations futures. Restons à l'échelle locale, mais cette fois-ci du côté de Sainte-Cécile de Milton, puisqu'à partir d'aujourd'hui, d'importants travaux de reconstruction du pont des Cèdres seront entrepris dans la municipalité sur le troisième rang est. Le chantier qui doit se poursuivre jusqu'à l'automne permettra de remplacer la structure actuelle afin d'assurer la pérennité de ce lien routier au-dessus de la rivière McCook Nord. Pendant les travaux, le troisième rang est sera complètement fermé entre la route 137 et le chemin Patnaud. Un détour sera mis en place par les routes 137, 139 et par le 5e rang aussi. La circulation locale demeure toutefois permise sur le pont pour les résidents, mais adaptez vos déplacements en conséquence. Et terminons à l'échelle internationale, puisque les États-Unis ont lancé plusieurs vagues de frappes contre l'Iran plus tôt ce matin, en représailles à une attaque iranienne contre un porte-conteneur dans le détroit d'Ormuz qui a provoqué un incendie, la disparition d'un membre d'équipage durant la fin de semaine. L'Iran a riposté en ciblant des pays du Moyen-Orient. Les sirènes d'alerte aux missiles ont retenti à l'aube, base de la 5e flotte américaine. Aucun dégât n'était immédiatement connu, mais les médias d'État iraniens ont reconnu les dernières attaques sur leur territoire le plus tôt ce matin, faisant état d'explosions à plusieurs endroits et d'au moins un mort. Alors voilà l'essentiel de vos infos pour l'instant. Détail, autre nouvelle au M105.ca.
8: Du côté des sports, je vous parle soccer. Le CF Montréal a vaincu le Vancouver FC 2-1 pour remporter cet affrontement de quart de finale du championnat canadien par un pointage cumulé de 4-2. Côté tennis, l'Italien Jannik Sinner a remporté le titre de simple masculin au tournoi de tennis de Wimbledon 6-7, 7-6, 6-3 et 6-4 contre l'Allemand Alexander Zverev et cet après-midi. Et finalement, côté baseball dans la région, les guerriers de Granby de la Ligue de baseball majeure du Québec étaient sur la route hier pour le 3e match. Ça se passait à 14h en après-midi contre les Cascades de Shawinigan. Et malheureusement, ça a été une défaite de 19. C'était serré pour les guerriers.
6: Aujourd'hui, on commence la journée avec du soleil. Ça devrait devenir nuageux plus tard avec même possibilité de pluie. Maximum à 28 degrés. C'est l'humidex aujourd'hui qui est quand même assez élevé à 31. Et ce soir, cette nuit, c'est partiellement nuageux avec un minimum à 18. On commence la journée avec vraiment un gros écart entre deux régions. Ici, à Granby, on a 14. Du côté de Coansville, on a 17 degrés. Hey. Quand même.

0: On vous souhaite un bon réveil. Vous avez remarqué ce matin qu'il n'y a pas de voix masculine.
1: Ah non!
0: Liam est là et...
1: T'as
0: pas une grosse voix?
2: Et non!
0: C'est Florence qui est là aussi aux infos. Stéphane était en vacances. Martin étant du côté du championnat de tennis ici à Granby. Vous allez le voir si vous allez sur place. D'ailleurs, tout au long de la semaine, on va parler tennis. Alors, c'est à ne pas manquer à M105. Et ce matin, on a un cadeau pour vous autres avec notre question du jour. On vous en reparlera dans les prochaines minutes. Alors, on a toujours notre texto pour vos salutations, vos demandes spéciales. 450-900-0105. Simple Plan, Marie-Mé avec Jetlag à 6h35.

0: les gens jet lag, c'est les gens qui reviennent de vacances des fois. On espère que ça se passe bien ce matin. Simple Plan avec Marie-Mé pour commencer votre semaine et votre journée. Et là, ce matin, on va vous parler d'un gars que vous connaissez. We have to go back in time. Ce cher Pitbull.
1: Oui.
0: Eh bonne, cette tune-là.
1: Ah oui, c'est le party en studio.
0: Mais Pitbull, là, c'est toujours le party.
1: 100%.
0: Exact.
1: Et là, bon, Martin en a parlé il y a quelques semaines.
0: Oui.
1: Bon, que Pitbull, il bat tout le temps des records, tu sais, parce que les gens aiment ça, rire, parce que, bon, il faut savoir que Pitbull a une calvitie très assumée, là.
0: Ah, il n'y a pas de cheveux, là.
1: J'ai jamais vu ça, quelqu'un qui assumait une calvitie comme ça. Puis bon, les gens ont pris goût à arriver à son spectacle costumé en oui. Pitbull, avec comme des faux crânes chauves. Puis là, par contre, il y a eu des records qui ont été battus, parce que au festival BST de Hyde Park à Londres. Bon, le monde arrive déguisé avec le petit crâne en plastique, sa tête. Et bon, Pitbull voulait battre le record Guinness de faux crânes. Et attention, il fallait avoir plus de 2000 faux crânes pour battre le record. Et c'est 22 141 personnes qui sont arrivées déguisées comme ça.
0: C'est particulier, pareil, de voir ça, là. Hey. Tout le monde, pas de cheveux, là.
2: Bon,
0: c'est
2: en fait, Lydia et moi, on se disait que si on allait voir un concert de Pitbull, ce qui est dans nos plans, qu'on allait se joindre à cette tendance-là et se mettre un faux crâne sur la tête.
1: Ben là, moi, j'ai la photo devant moi, là. Vous pouvez aller voir sur les réseaux sociaux. Pitbull, il est bien content. Il a son cadre des records Guinness. Puis bon, il a enfin battu. Il a écrit quelque chose dans l'histoire avec ses 22 000 fans qui sont arrivés déguisés à Londres.
0: Bon, là, moi, je pense qu'il va falloir réfléchir à une idée de notre côté pour avoir notre record Guinness.
2: Oui,
0: à
2: ouais. Oui, une perruque peut-être à la place de faux crâne.
0: Je sais pas.
2: On est ouvert à toutes les idées.
1: Ah oui.
0: Réfléchissez, écrivez-nous par texto 450-900-105 et ça nous fera plaisir de prendre votre suggestion. Puis on verra. Tu sais, peut-être que ça va faire son petit bout de chemin. On va peut-être réussir à passer à l'histoire. Oui, pourquoi pas. Vous restez avec nous autres parce que dans les prochaines minutes, on va revenir sur le dossier des Inuits de Pessamit. Il y a eu vote avec le dossier d'Hydro-Québec. Comment tout ça s'est terminé? Peut-être pas nécessairement comme Hydro-Québec l'aurait pensé. Patrice Michaud nous chante La Grande Évasion.

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1: Ce matin. Quand j'étais enfant, j'ai décidé à un moment donné de ramasser des déchets dans mon quartier à moi. Puis j'avais demandé à mes voisins de venir m'aider tout ça. Puis c'était pas nécessairement à ce moment-là la norme d'aller faire un tour. Là, dans ce cas-ci, dans notre région, c'est les abords des lacs souvent. Puis là, c'est assez incroyable là, du côté de Lac-Brome, Liane.
2: Oui, puis ça vient que c'est un geste très important quand même à faire parce que, comme je disais tout à l'heure, en plus, je suis rendue propriétaire d'un paddleboard. Je me promène ces rivières, puis ça m'est arrivé de voir des déchets, puis je trouve ça tellement triste, et c'est une quarantaine de bénévoles environ qui se sont promenés sur les eaux du lac Brome samedi en journée pour ramasser des déchets. Et là, vous allez pas croire ce que je vais vous dire, c'est plus de 550 kg de déchets qui ont été sortis de l'eau ou qui traînaient sur le bord. Bon, on parle d'objets abandonnés, de déchets perdus, échappés, ou tu sais, même volontairement mis à par terre au fil des ans. Bon, c'est Conservation Lac Brome qui fait ça. Ils sont à leur 5e édition du nettoyage du Lac Brome. Là, cette fois-ci, c'était le secteur du parc Tiffany. C'est un des endroits les plus fréquentés par les baigneurs, planches à voile, pêcheurs, plein de personnes qui aiment beaucoup ce coin-là. Puis, bon, justement, c'est la 5e édition. Donc, avant, ils sont allés également Domaine des Érables, la plage Douglas. Donc, plein d'endroits comme ça pour le Lac Brome. Et c'est, à ce jour, plus de 2,5 tonnes de déchets qui ont été retirés du lac. Donc, c'est des grosses opérations, c'est assez important. Puis, c'est des bouteilles de verre, des accessoires de pêche, des lunettes de soleil, balles de golf, des pneus. On trouve plein de choses dans nos eaux ici au Québec. Puis, ça dit que, j'ai lu ça dans la Voix de l'Est, ça dit ici, les déchets qui sont laissés là, dans les lacs, dans les cours d'eau, c'est jamais inoffensif. Tu peux pas laisser ça par terre puis penser que ça va rien faire parce que ça dit que l'organisme note avec le temps que le métal rouille, que le plastique se fragmente ou que les gros objets se défassent, ça peut blesser les poissons, les autres membres de la faune. Ça peut aussi contaminer les eaux. Puis l'eau, on la boit là. Tu sais, ça peut avoir des répercussions partout. On pense que notre petit geste de lancer quelque chose, ça va rien faire, mais ça peut se retourner contre toi à un moment donné quelque part. Fait que c'est vraiment un beau geste et je veux saluer la quarantaine de bénévoles qui ont fait ça samedi dans la journée.
1: Ouais, on les salue. Puis j'en profite pour faire du pouce sur ce que tu as dit par rapport à ton paddleboard. N'oubliez pas que quand vous allez sur un point d'eau, vous devez nettoyer après. Parce que justement, si vous prenez votre paddleboard, vous allez, mettons, du côté de Lac-Brome, vous le sortez, vous le nettoyez pas. Puis là, après, vous allez sur le lac à Waterloo, puis que vous l'avez pas nettoyé, ça se peut que des bactéries que vous aviez sur votre paddle, vous allez les transporter là-bas. Ça prend 2 minutes. Il y a des stations de lavage qui sont souvent là gratuites.
2: Ouais.
1: Faites-le. Même si vous vous dites à quoi ça sert, c'est super important. Je veux revenir, moi, sur la communauté innue de Pessamite qui devait décider si elle acceptait une entente négociée avec Hydro-Québec et le gouvernement du Québec. Entente qui visait à régler les conflits historiques liés aux installations hydroélectriques construites sur leur territoire ancestral. On parle de 13 centrales, 16 barrages et à préparer de futurs projets énergétiques de plusieurs milliards de dollars. Mais il y a eu un référendum. 63% des membres ont voté contre l'entente. Ça veut dire que le chef ne pourra pas la signer. Le projet tombe pour l'instant à l'eau. Le ministre responsable des relations avec les Premières Nations a dit qu'il respectait la décision. Il va faire le point avec les élus et les Inuits de Pessamite voulaient une compensation, eux, pour les barrages et les centrales construites sur leur territoire. Dois-je le rappeler sans leur consentement? Et en rejetant l'entente, il n'y a aucune réparation qui n'est faite. Les discussions qui doivent recommencer à zéro. Hydro-Québec comptait vraiment sur cette entente pour avancer des projets de plusieurs milliards et sans cette accord-là, tout est retardé ou encore gelé. Alors, ça complique pour Hydro-Québec la stratégie énergétique du Québec. Alors, on va continuer de suivre ce dossier-là parce que quand il est question de terres ancestrales, on veut qu'il y ait un respect qui s'installe.
2: Oui, oui.
1: Voilà.
2: Exactement.
1: Alors, on va vous en reparler, c'est sûr. Il y a une formation musicale qui nous a annoncé il y a quelques mois qu'ils en étaient dans leur dernier spectacle. C'est la gang de Caen. Ils s'en viennent nous chanter comme dans le temps. Dans un instant.
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0: Deux dates à venir si vous voulez les voir, les gars de Caen, à la fête du Lac des Nations du côté de Sherbrooke. C'est le 15, donc dans deux jours. Sinon, du côté d'Actonville, ils vont être là pour le show de la rentrée, le 13 août prochain. Et nous, on va vous en reparler. Généralement, on a des billets.
1: Oh.
0: À suivre.
1: C'est un secret
0: pour les gens. 6h53, bon début de journée aujourd'hui. Toute l'équipe d'M105 le matin est féminine. Oui, Liane Moreau, oui. Florence Aquilina, moi-même Marie-Ève, on est vraiment contents d'être avec vous. Et c'est Florence qui nous a inspiré notre question d'aujourd'hui. En fait, parce qu'elle a vécu une anecdote pas super cool avec ses parents. Vacances se sont terminées avec un vol de voiture.
2: Exactement. Donc, en fin de semaine, hier, mais c'est drôle parce que mes parents, le matin, sont passés devant le stationnement où la voiture était censée être située, n'ont absolument rien remarqué. Mais là, quand ils sont revenus, mon père voulait aller chercher quelque chose dans l'auto. Puis là, quand il est venu pour aller dans l'auto, il s'est dit, bon, ben elle n'est pas là.
1: Il manquait un petit morceau.
2: En fait, il manquait le morceau au complet. Puis il y avait de la vitre par terre. Donc, on pense qu'ils ont défoncé la fenêtre, qu'ils ont volé la voiture. Et selon la police, la voiture est probablement déjà partie sur un bateau quelque part, malheureusement.
0: C'est ça qui n'est pas vraiment génial.
2: Non.
0: Mais aujourd'hui, votre anecdote de vacances pourrait vous valoir des laissez-passer pour aller au parc aquatique de Bromont, montagne d'expérience. Et là, c'est ce qui nous a inspiré, mais il y a autre chose qui t'est déjà arrivé en vacances, toi.
2: Oui. Malédiction.
0: Oui,
2: hein?
0: C'est ça. Hein?
2: Mes parents et moi, on est allés en Amérique du Sud il y a quelques années, plus précisément en Argentine. Et puis, lorsqu'on est arrivé au pays, premièrement, c'était la plus longue ligne d'attente que j'ai vue de toute ma vie là pour passer les douanes. Et puis une fois qu'on est arrivé, on s'est vite rendu compte, et puis une chance que mon père parle espagnol parce qu'il parle pas, même au niveau des douanes, l'anglais était très limité, on s'est vite rendu compte qu'on avait oublié de payer un visa qu'on était censé payer, et on était considérés techniquement comme illégaux.
0: Donc
2: on s'est fait mettre dans une espèce de salle d'attente pendant des heures, isolés, on comprenait absolument pas ce qui se passait. Mon père essayait de parler, mais c'est un espagnol aussi qui est particulier. En Argentine, c'est pas comme l'espagnol d'Espagne. Donc, mon père aussi essayait de comprendre les sonorités. En tout cas, c'était des espèces de dialogues. Il comprenait même pas. On venait du Pérou. Il comprenait même pas comment on avait fait pour passer, en fait. Il voulait nous renvoyer au Pérou. Était rendu là parce que... Puis, en plus, c'est juste... Le visa, c'est très simple. Il fallait juste payer un petit 72 $ avant d'arriver. C'est juste qu'on savait pas qu'il fallait le faire.
1: Amène-moi la machine Interac.
2: Exactement. Mais là, ça a été les dialogues. C'était interminable. Finalement, se sont rendus compte qu'on était des bonnes personnes innocentes et que c'était une erreur à l'aéroport. Ils nous ont laissé rentrer, mais de peine et de misère. Donc,
0: alors, validez avant de partir s'il y a des choses à payer.
2: Oui,
0: on va garder
2: voilà
0: ton anecdote pour tantôt, Liane, si tu le veux bien. Partagez vos anecdotes sur nos différentes plateformes et ça pourrait vous permettre de gagner des laissez-passer pour aller du côté de Bromont, montagne d'expérience. Peut-être essayer les nouvelles glissades, 3 glissades d'envergure inspirées des plus grands parcs aquatiques. On parle de 10,8 millions de dollars d'investissement, notamment Gigantico, c'est comme ça que ça s'appelle, qu'on a inauguré il n'y a pas si longtemps. Alors, c'est sur la page Facebook La Gang M105 que ça se passe, mais aussi par texto, le 450-900-0105. On vous souhaite bonne chance.

0: William Cloutier, Zach Chico, où on dansait autrefois à 6h59. On s'en va vers les infos de 105, Florence.
1: Oui, Marie-Ève, et on va parler du magna de la mode, Peter Nygaard, qui comparaîtra aujourd'hui devant les tribunaux de Montréal.
2: On reste ensemble. J'ai encore de belles surprises pour toi.

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7: Ah, là, ça a grimpé. On est rendu à 19 degrés à 7h02. Bon lundi, 13 juillet. Aux infos M105, Florence est là pour nous parler de ce magnat de la mode, Peter Nygaard, qui va comparaître aujourd'hui devant le tribunal de Montréal.
8: Exactement, Marie-Ève. Donc, comparaître pour répondre à des accusations d'agression sexuelle et de séquestration. Âgé de 84 ans, celui qui a fondé l'entreprise de vêtements pour femmes Nygaard International, aujourd'hui disparu, a nié les accusations selon lesquelles il aurait utilisé sa position pour attirer des femmes et des jeunes filles. Je rappelle qu'en 2022, M. Nygaard a été inculpé d'un chef d'agression sexuelle, pardon, et d'un chef de séquestration. Les faits présumés se seraient déroulés entre novembre 1997 et novembre 1998. Et l'identité de la victime présumée et les éléments de preuve présentés lors d'une audience préliminaire en janvier 2025 font l'objet d'une interdiction de publication. Cette affaire est distincte de la condamnation de M. Nygaard à Toronto, où il a été reconnu coupable de 4 chefs d'accusation d'agression sexuelle en 2023 et condamné à 11 ans de prison. À l'échelle locale maintenant, plusieurs organismes, dont des services situés en Estrie, profiteront du nouvel investissement de plus de 1 million de dollars annoncé par Québec pour soutenir les jeunes en situation de vulnérabilité. Donc, les sommes serviront notamment à lutter contre le décrochage scolaire, l'insécurité alimentaire, l'itinérance, les problèmes de santé mentale aussi. Parmi les bénéficiaires figurent des regroupements locaux, donc le regroupement des auberges du cœur du Québec, dont fait partie l'auberge du cœur, le Baluchon, situé à Coansville. Le financement permettra notamment d'offrir une aide alimentaire adaptée aux jeunes de 12 à 35 ans. D'autres fonds serviront à distribuer du matériel scolaire aussi, à renforcer la prévention du suicide et à soutenir les jeunes dans leur transition vers la vie adulte. En terminant, Québec qui affirme vouloir financer des projets ayant des retombées rapides et concrètes partout à l'échelle provinciale. Et terminons toujours à l'échelle locale, mais cette fois-ci du côté de Saint-Hyacinthe. Donc, on en parlait un peu plus tôt, une importante vague de vandalisme frappée la municipalité en fin de semaine. On parle de dizaines de véhicules qui auraient été endommagés et selon les premières informations, des centaines de pneus auraient été crevés à l'aide d'un objet tranchant, dont des véhicules de la Sûreté du Québec qui auraient également été touchés. Les autorités soupçonnent qu'une seule personne pourrait être responsable de cette série de méfaits, puisque un suspect aurait été capté par des caméras de surveillance alors qu'il circulait dans différents secteurs visés de la ville. Une enquête est en cours afin d'identifier le suspect et de déterminer justement l'ampleur exacte des dommages. Alors voilà l'essentiel de vos infos, d'autres détails et nouvelles, comme d'habitude, à m105.ca.
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10: Du côté des sports au soccer, le CF Montréal a vaincu le Vancouver FC 2-1 pour remporter cet affrontement de quart de finale du championnat canadien par un pointage cumulé de 4-2. Côté tennis, l'Italien Jannik Sinner a remporté le titre simple masculin au tournoi de tennis Wimbledon 6-7, 7-6, 6-3 et 6-4 contre l'Allemand Alexander Zverev. Et finalement, côté baseball, les guerriers de Granby de la Ligue de baseball majeure du Québec étaient sur la route hier pour le troisième match. Ça se passait à 14h en après-midi contre les Cascades de Shawinigan. Bon, malheureusement, c'est une défaite de 10-9. C'était serré, on leur donne pour les guerriers.
7: Il y a quelques semaines, Sébastien Benoît annonçait une belle nouvelle pour les gens qui aiment l'émission Coup de Foudre. Il disait qu'on allait revenir pour une 13e saison et on apprenait récemment qui allait participer au premier épisode. La comédienne Marianne Fortier, la journaliste et animatrice Elisabeth Rancourt de TVA Sport et l'animatrice Marie-Pierre Morin. Si vous avez écouté M105 le matin, pas la semaine dernière, mais l'autre semaine d'avant, je sais que Jean-Charles en a parlé au micro avec Martin. T'étais
10: ouais,
7: là, je pense,
10: là. Liane. Oui, oui.
7: Ouais. Puis Marie-Pierre qui est venue manger ici avec Sébastien Benoît au restaurant de Jean-Charles.
10: Allegria, oui.
7: Exactement. Puis on dit que Marie-Pierre va faire découvrir différents endroits, pas juste l'Allegria, mais que Jean-Charles va être là dans l'épisode à quelques moments, alors ce sera à voir sur Zest Télé. Pour vos prévisions météo aujourd'hui, il y a du soleil qui est prévu à travers les nuages, parce que oui, cet après-midi, il y a des nuages, maximum à 28 avec un humidex à 31. Et ce soir, cette nuit, c'est partiellement nuageux avec un minimum à 18. 19, c'est ce qu'on a ce matin du côté de Granby. Même chose du côté de Bromont.
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7: Aujourd'hui, sur notre page Facebook, la gang M105, mais aussi par texto, le 450-900-105, on veut connaître des anecdotes de vacances, puis c'est pas obligé d'être juste négatif, là.
10: Ouais.
7: Parce que Florence nous a parlé de quelques trucs quand même négatifs. Je salue notamment une auditrice qui nous a écrit, c'est Sabrina. Elle a écrit « J'étais en vacances à Carleton-sur-Mer, en Gaspésie. On faisait du camping avec mes parents. J'ai joué au frisbee et avec mes sœurs et j'ai lâché le frisbee. Il a pas été retrouvé, mais l'année d'après, c'est l'ami de sa sœur de sa mère qui a retrouvé le dit frisbee quand même. Liane, toi, qu'est-ce qui t'est arrivé en vacances?
10: Oui, puis Marie-Ève, tu vas peut-être t'en rappeler de cette anecdote-là parce que...
7: Oui,
10: t'étais là.
7: En vacances avec toi.
10: Ah, non, mais c'est parce que là, il faut savoir que moi, je suis au cégep. Fait que mes vacances, je travaille quand même. Moi, je suis encore dans cet univers-là. Puis, je travaillais ici à M105. C'est l'hiver passé. C'est les congés de Noël. Je suis bien contente. Je revois ma famille. Je reviens travailler à M105, toute heureuse. Et, mesdames et messieurs, j'ai eu de la misère à m'asseoir, à me coucher. J'avais mal. J'ai eu un abcès à un endroit douteux. Bon, mettons que c'est la section en bas du dos.
7: On comprend.
10: Ah oui. J'ai eu un abcès à un endroit pas très agréable. Puis bon, fait que là, au moins, je fais de la radio. Hein. Je pouvais être debout. C'était pas si grave que ça. Je mettais des pantalons lousses, mais peut-être que c'était pas le fun. Le 23 décembre, moi, j'ai pas de médecin de famille. J'ai réussi à prendre rendez-vous dans une clinique à Farnham pour aller me faire couper là, l'abcès. Je vais pas vous donner plein de détails. Mais bref, tout ça pour dire que hey, ça te brasse des vacances de Noël, ça quand même, parce que, tu sais, là, il fallait que je m'assoie, fallait que je me couche, puis là, les parties de famille, puis salut ma tante, puis mon oncle, puis ben c'est ça. Fait qu'il y avait un abcès à un endroit douteux qui me suivait, mais gars, ça fait rire le monde, puis j'ai passé par-dessus.
7: Voilà. Alors, hey, merci pour cette belle anecdote pour commencer la journée. Vous voyez, aujourd'hui, vous pourrez vous consoler en vous disant, moi, j'ai pas vécu ça.
10: Non.
7: Elle a l'anglais, elle chante Chose in Texas, M105.

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1: Bon, gros dossier, on attaque Taylor Swift qui a sorti les gros sous. Bon, pour ceux et celles qui ne sont pas familiers avec Taylor Swift, elle s'est mariée. Et elle a fait ça en grande pompe quand même. Elle s'est mariée du côté du Madison Square Garden. Elle a fait ça sur 2 jours. Et on a révélé qu'elle a déboursé 160 000 $ auprès de la ville pour les coûts parce qu'on avait besoin de sécurité. Il y a eu beaucoup de policiers. La circulation a été détournée. Alors, 160 000 $ mais comme tu le disais tantôt, des petits sous pour elle.
2: Des petits pépites pour Taylor Swift.
1: Des petites grenouilles.
2: Bon, nouveauté pour Corneille.
1: Une chanson que vous connaissez, mais qui a été reprise. Ils ont décidé de faire ça ensemble, lui et Vita. Et la chanson s'appelle « Ensemble ». Et tu...

0: apprend quand même que cette chanson-là, la première, est sortie. Alors, les deux artistes ont décidé de s'unir pour nous offrir celle-là qui est un petit peu plus ensoleillée, un petit peu plus été, là, on va se dire.
1: Ah oui, vraiment. Et finalement, le décès d'un acteur connu.
0: Oui, quand vous entendez cette musique-là, tout de suite, vous entendez, vous pensez, vous voyez les images de Jurassic Park. Ben, c'est justement l'acteur néo-zélandais Sam Neill. C'est celui qu'on appelait Monsieur Dinosaure là, dans le film. Lui qui est dans le véhicule avec sa femme, puis qui se promène, puis qui retourne sur l'île parce qu'on lui demande d'y retourner malheureusement pour aller chercher un enfant perdu sur la dite île. Alors, il nous a quittés après un cancer. Quand même, 78 ans, il n'était pas si âgé. Alors, toute la colonie artistique, finalement, pleure le décès de Sam Neill. 7h15, on veut connaître vos anecdotes aujourd'hui de vacances. Je vais raconter la mienne, moi aussi, tantôt, après Sia et Amir avec One Plus One à M105.

0: Sia et Amir avec One Plus One à 7h18. Bon début de journée. Aujourd'hui, on veut savoir si vous avez déjà vécu des anecdotes de vacances. Ça peut être positif, ça peut être... Bon, aujourd'hui, des fois, on en rit, mais sur le moment, ça, c'est peut-être négatif. Moi, je suis un peu comme Florence. Je vis des choses à chaque année assez particulières.
1: Au niveau dites.
0: Écoute, non, mais je pourrais écrire un livre sur le nombre d'anecdotes, le nombre de trucs que j'ai vécu. Mais je vais vous raconter deux anecdotes qui sont arrivées dans les mêmes vacances et même, je dirais, dans les mêmes deux, trois premières journées, si je me trompe pas. On part en vacances avec des amis. Ils ont un bateau à moteur et eux, ils le transportent sur leur véhicule. Mon chum est dans le véhicule en avant avec notre ami. Moi, je suis en arrière avec sa douce moitié. On les suit. Et puis, on fait un petit arrêt à un endroit pour aller acheter un truc. Et là, après, on roule sur l'autoroute. Et à un moment donné, je vois quelque chose qui s'envole du véhicule.
2: Oh non!
0: Là, je suis comme, mec, le véhicule en avant.
1: Non, c'est ça.
0: Mais qu'est-ce qui est arrivé? Puis là, je vois que la toile du bateau commence à dérouler. Fait que finalement, je fais des appels de phare. Je pense qu'on n'avait pas de téléphone. Ou en tout cas, peu importe. Fait qu'on se tasse sur le côté. Puis là, je dis à mon ami que sa toile de bateau s'est déroulée. Puis là, il me dit, « Hey, je viens de réaliser que j'ai laissé son téléphone dans lequel il y avait toutes ses cartes de crédit et son argent comptant pour payer la marina. Il dit, je pense que je l'ai laissé sur la plateforme du bateau en arrière. »
2: Oh non.
0: Mais je dis, « Je pense que c'est ça que j'ai vu s'envoler tantôt. » Fait que là, imaginez, téléphone, toutes ses cartes de crédit et de l'argent comptant.
1: Oh mon Dieu.
0: Fait que là, moi, je dis, regardez, vous autres montez, nous autres, on va revirer de bord, on va aller sur le téléphone, toutes ces cartes de crédit et de l'argent comptant.
1: Oh mon Dieu.
0: Fait que là, moi, je dis...

0: quand même assez dispendieuse. Je pense que ses parents y avaient acheté. Puis là, il a dit, voyons, j'ai plus ma montre. Puis là, en se retournant, il a vu que ça s'était déposé littéralement. On a comme une petite ligne, qui ça s'appelle la ligne de vie, là, sur le bord du bateau, qui sert si tu veux pas tomber, tu t'accroches à ça. Mais c'est vraiment minuscule. C'est comme si elle s'était décrochée quand il avait déposé les sacs, mais elle s'est vraiment comme déposée sur le dessus. Écoute, elle aurait pu tomber de même.
1: Mais voyons.
0: Fait qu'on a été très chanceux dans nos malchances. Je l'ai acheté un 6,49, j'ai rien gagné. Je fais juste vous le dire. Alors, racontez-nous vos anecdotes à vous et ça pourrait vous permettre d'être chanceux de gagner des laissez-passer pour aller faire les glissades du côté de Bromont Montagne d'expérience. Il y a un sport qui s'installe ici à Granby à chaque été. De quel sport je parle?
1: Le tennis!
0: On va en reparler dans les prochaines minutes avec William. William, c'est le responsable des opérations et des communications du championnat Banque Nationale. Il va être avec nous tout au long de la semaine pour justement être nos yeux et nos oreilles directement sur place. Mais avant, on va vous offrir Coldplay avec Clox.
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0: Si vous avez jamais vu un show de Coldplay, je vous le dis, ça vaut vraiment la peine. C'est hyper immersif. Vous allez triper. Ils nous offraient Clocks pour commencer la journée. Et tout au long de la semaine, on va recevoir le responsable des opérations et des communications du championnat Banque nationale, William Beaulieu. Il est avec nous aujourd'hui. Bonjour, William.
1: Bonjour.
0: Ça a commencé hier, là, du côté du championnat Banque nationale.
1: Et oui, en effet. Donc, hier avait lieu le début officiel des compétitions. Donc, on avait plusieurs Canadiens en action pour le début des qualifications. Donc, on est chanceux. Il y a plusieurs Canadiens et Canadiennes qui ont passé puis qui ont gagné leur premier match. Donc, on va avoir la chance peut-être aujourd'hui de les voir l'emporter encore pour accéder au tableau principal.
2: Puis, il y a plusieurs grands noms là qui s'en viennent dans le tournoi.
1: Oui, en effet. Donc, aujourd'hui, c'est l'entrée en scène de notre première tête de série, Alexander Vukic, ainsi que notre champion en titre, Auguste Holmgren, lui qui avait gagné l'année dernière. Et en plus de ça, ben, pour notre programme de soirée sur le court central, on a le Canadien Nicolas Arsenault en entrée de jeu. Et par la suite, un match tout Canadien en Kayla Cross et Annabelle Xu.
0: C'est que ça veut dire qu'il faut pas nécessairement attendre les grandes finales pour aller voir ces grands noms-là. Là.
1: Mais non, ils sont en action dès aujourd'hui, et ça pour toute la semaine. Oh, pardon, j'ai accroché quelque chose en studio. Oui, c'est ça, sont en action donc pour toute la semaine. Donc, dès que vous avez la chance, venez le plus tôt possible. Et on vous attend en grand nombre, surtout avec la belle météo qu'il annonce aujourd'hui.
0: Hey, vous êtes vraiment chanceux. Pour vrai, là, je regardais la séquence pour cette semaine. Là, je pense qu'on n'aura pas annulé beaucoup de matchs.
1: Non, on croise nos doigts, on croise pas.
0: Exact. William, parle-nous du joueur Miyoshi.
1: Oui, c'est une histoire un peu particulière. Miyoshi a gagné le tournoi hier à Laval, donc le M25. Et tout de suite après, lui qui était issu des qualifications, ben il s'était inscrit au tournoi de Grimbay, puis avait une partie de qualification la même journée. Donc lui a dû prendre l'auto rapidement en partant de Laval pour venir à Grimbay. Puis encore une fois, ben il a gagné. Donc les succès sont assez trousses ces temps-ci.
0: C'est quand même assez hot. Puis faut se le dire, là, je sais pas c'est comment sortir de Laval, mais entrer dans Laval, ouais, peu importe à quelle heure, il y a toujours du trafic.
1: Ouais.
0: Fait que c'est quelque chose de faire... Puis tu sais, moi, jouer au tennis, là, sûr, je suis pas une professionnelle, là, mais je joue une game de tennis, ça se peut que je prenne une petite pause avant d'aller en rejouer un autre.
2: Ouais,
0: lui, il a gagné ses deux.
1: Non, il n'y a pas beaucoup de pauses, lui, ces derniers temps, donc on espère que les succès le suivent encore une fois pour le reste de la semaine.
0: Là. Exact. Hey, merci beaucoup, William. Si on veut de l'info, on va au tenniscanada.com puis on va tout trouver.
1: Oui, au championnat Banque nationale de Grimbay.com aussi.
0: Aussi facile que ça. Alors, avec nous, à tous les matins, cette semaine, William Beaulieu, qui est responsable des opérations et des communications pour le championnat Banque nationale. Florence, on se retrouve dans les prochaines minutes pour les infos M105.
3: Oui, on va parler des Inuits de Pessamite qui ont rejeté cette fameuse entente avec Hydro-Québec.
0: Reste avec nous autres.
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0: Bon lundi 13 juillet, Florence est là pour les informations. On se parle des Inuits de Pessamit qui ont rejeté l'entente avec Hydro-Québec.
4: Exactement, Marie-Ève. Donc, on rejetait hier à 63% l'entente conclue avec Hydro-Québec et le gouvernement du Québec qui aurait pu, je le rappelle, régler une fois pour toutes les débats juridiques qui durent depuis des années maintenant et permettre le développement de projets énergétiques. Donc, au total, plus de 1280 membres de la communauté Inuit se sont prononcés par le biais d'un référendum. L'entente de nouvelles relations concernant le développement énergétique, qui est également appelée l'entente Aishkat, prévoyait le versement de plus de 2 500 milliards de dollars sur une période de 50 ans, ainsi que d'autres sommes à la communauté de quelques 4 000 âmes située un peu moins de 60 kilomètres au sud-ouest de Baie-Comeau sur la côte nord. Donc, le document de 42 pages prévoyait d'empêcher la communauté de faire appel aux tribunaux pour contester les projets énergétiques à venir et ouvre son territoire au projet de la société d'État, des éléments qui suscitent justement la controverse au sein même de la communauté. À l'échelle locale maintenant, plus précisément du côté de Lac-Brome, en fin de semaine, une importante opération de nettoyage a eu lieu. Près de 40 bénévoles ont participé à cette 5e édition du nettoyage du Lac-Brome. Donc, une opération qui est organisée par Conservation Lac-Brome dans le secteur du parc Tiffany, un endroit qui est très fréquenté par les baigneurs, les pêcheurs, les amateurs de sport nautique aussi. C'est ce qu'on a pu lire plus tôt dans la Voix de l'Est ce matin. Au terme de la journée, il était question de plus de 550 kilos de déchets qui avaient été retirés des fonds du lac. Les plongeurs ont notamment récupéré des bouteilles de verre, des accessoires de pêche, des lunettes de soleil aussi, même des balles de golf et des pneus. Donc, certains objets avaient été perdus accidentellement alors que d'autres semblaient avoir été abandonnés depuis plusieurs années. L'organisme souligne que cette corvée s'inscrit dans un effort de longue haleine. Depuis le lancement de ces opérations de nettoyage dans différents secteurs du lac, plus de 2,5 tonnes. Donc, c'est vraiment, c'est quand même un assez gros chiffre, 2,5 tonnes de déchets qui ont été extirpés des fonds marins. L'organisme invite en terminant les citoyens et les visiteurs à adopter justement de bons réflexes au quotidien afin de préserver la qualité du plan d'eau pour les générations futures et d'éviter à nouveau de devoir ramasser plus de 550 kilos de déchets qui, je le rappelle, est le nombre de déchets qui a été ramassé ce samedi. Alors, terminons toujours à l'échelle locale, mais cette fois-ci du côté de Sainte-Cécile de Milton, puisque je rappelle qu'à partir d'aujourd'hui, d'importants travaux de reconstruction du pont des Cèdres seront entrepris sur le troisième rang est. Le chantier qui doit se poursuivre jusqu'à l'automne permettra de remplacer la structure actuelle afin d'assurer la pérennité de ce lien routier au-dessus de la rivière McCook Nord. Pendant les travaux, le troisième rang est sera complètement fermé entre la route 137 et le chemin Patnaud. Donc, un détour sera mis en place par les routes 137, 139 et par le cinquième rang aussi. La circulation locale demeurera toutefois permise sur le pont pour les résidents, mais pour toutes les autres personnes, je vous rappelle justement d'ajuster vos déplacements en conséquence. Alors voilà l'essentiel de vos infos. Détails, autres nouvelles, comme d'habitude, au m105.ca.
5: Bon, du côté des sports, je vous parle de soccer. Le CF Montréal a vaincu le Vancouver FC 2-1 pour remporter cet affrontement de quart de finale du championnat le Canadien par un pointage cumulé de 4-2. Au tennis, l'Italien Jannik Sinner a remporté le titre simple de le titre simple masculin au tournoi de tennis Wimbledon 6-7, 7-6, 6-3 et 6-4 contre l'Allemand Alexander Zverev. Finalement, plus local au baseball, les Guerriers de Granby de la Ligue de baseball majeure du Québec étaient sur la route hier pour le troisième match. Ça se passait à 14h en après-midi contre les Cascades de Shawinigan. Bon, malheureusement, ça a été une défaite pour eux de 19, mais c'était très serré.
6: Aujourd'hui, on prévoit des nuages un peu plus tard dans la journée, mais pour l'instant, c'est le soleil qui est là avec un maximum à 28 degrés, un humidex à 31. Et c'est nuageux aussi ce soir, cette nuit, avec un minimum à 18. Un peu partout sur le territoire, peu importe où je regarde, Granby, Bromont, Coansville, Farnham, on a 19 degrés.
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6: On a des anecdotes de vacances sur notre page Facebook.
5: Ah oui, puis on en a des pas pires. Milou Ouellette ici a dit « En camping sauvage, des ratons laveurs ont grignoté mes chaussures crocs laissées dans l'entrée de la tente. On faisait des jeux de mots qui avaient crocs. » Mes chaussures. Il y a aussi Luce Rousseau qui dit en excursion en Segway à Punta Cana. Elle et son chum Denis ont roulé trop près l'un de l'autre et à un moment donné, le résultat, c'est que la roue a percuté son pied.
6: Non.
5: Et il y a eu une grosse plaie en revenant. Donc ça, c'est une pas pire bad luck. Il y en a un autre qui m'a fait bien rire. Mallory Duchesneau qui dit en camping tard le soir, je me suis trompée de roulotte. Elle dit, je trouvais ça étrange qu'elle a pas. La porte soit barrée et que personne ne m'ouvre jusqu'à temps que je me rende compte que c'était pas notre roulotte.
6: C'est très drôle. Hey, dans quelques minutes, on va rester ici à Granby. On va vous proposer des activités à faire dans notre région. Allez manger notamment. Il y a plein de bons endroits à découvrir.

0: qui va prendre place non seulement sur nos différentes plateformes en audio, mais aussi en vidéo avec Fadi Sidaros. Mais avant, on va aller faire un petit tour dans les différents arrêts gourmands d'Émilie aujourd'hui pour suivre le guide. Exceptionnellement, on la retrouve aujourd'hui en début de semaine. Émilie, tu as plusieurs arrêts gourmands à découvrir cet été.
1: Et oui, j'espère que vous avez déjà déjeuné à l'heure qu'il est parce que ça va certainement vous mettre l'eau à la bouche, toutes ces propositions gourmandes là. Donc cette semaine, j'ai été découvrir trois commerçants qui sont autour de Green Bay ou encore à Green Bay même et qui sont parfaits à découvrir quand vous êtes autant sur la route par exemple ou en camping dans le coin aussi. Tout d'abord, je me suis dirigée à Ruxton Pond où j'ai découvert la Braoule que certains connaissent peut-être comme étant un service traiteur ou encore un camion de rue. Vous l'avez déjà vu dans certains événements cet été. Eh bien, ça s'est transformé aussi en café de quartier plus récemment et depuis, ben c'est un franc succès. Ils offrent une grande variété de cafés, de viennoiseries, mais aussi c'est parfait pour venir luncher entre amis ou en famille avec son grand menu de boîte à lunch, mais aussi son menu de cantine. D'ailleurs, quand j'étais là-bas, j'ai vu des gens manger une poutine style Big Mac. Ça avait l'air tellement bon. J'avais jamais vu ça, cette formule-là, cette combinaison-là de saveurs. Ça avait l'air absolument délicieux. Sinon, à Green Bay, la fromagerie Julio, qui est tout récente sur le territoire, mais tellement déjà rendue un indispensable. Ils produisent tout type de produits laitiers, allant du lait au yogourt aromatisé, mais parlons-en aussi, hein. Leur fromage en grains est tout simplement hallucinant. Alors, ça va vous en prendre un sac pour vos prochaines sorties. Alors, ça vaut assurément le détour. Sur place aussi, il y a des jeux, il y a des modules pour les enfants et une mini-ferme à découvrir. Donc, c'est vraiment parfait pour arrêter dîner, par exemple, ou venir simplement prendre une bonne crème glacée. Finalement, je me suis dirigée à Sainte-Cécile de Milton et je me suis arrêtée chez Miel Fontaine. J'ai pu voir les abeilles au travail dans les ruches, là. Ils m'ont fait mettre le petit kit d'apiculteur et j'ai vécu probablement un des plus beaux moments de ma vie. C'était tellement impressionnant parce de voir tout le travail que les abeilles font. J'ai par la suite pu passer par la boutique et je vous le dis là pour ceux et celles à la dent sucrée, c'est vraiment la place pour vous. Sur place, on y retrouve différents types de miel comme du miel crémeux, du miel au bleuet et même une tartinade aux noisettes sucrée au miel. Donc, ils font même leur propre type de Nutella. C'est hallucinant. Je vous recommande vraiment d'y aller et surtout de prendre le temps de jaser avec l'équipe qui est sur place, qui eux aussi peuvent vous en apprendre davantage sur le rôle crucial des abeilles dans notre climat. On en parle aussi d'ailleurs dans l'épisode cette semaine. Donc, je vous invite à aller voir ou entendre ça sur nos différentes plateformes. On est sur Instagram, TikTok, YouTube et dans la section balado du m105.ca. Je termine en vous disant quelques événements à ne pas manquer cette semaine et je vous le dis, à Green Bay et région cette semaine, c'est chargé. C'est également le championnat de la Banque nationale de Green Bay pour les amateurs de tennis du 12 au 19 juillet. Les Filles à papa, le théâtre d'été qui se déroule tout au long de l'été à l'ancien presbytère, eh bien, se poursuit encore une fois avec une représentation ce soir, samedi et dimanche. Et pour ce qui est du marché public de Green Bay région, eh bien, je vous rappelle qu'il s'est ouvert dès 9h tous les samedis, mais également les jeudis gourmands dès 16h. Alors, ne manquez pas ça. Je vous souhaite vraiment de passer une très belle semaine dans la région de Green Bay et région. Et je vous souhaite un très bon week-end, la gang.
0: Un gros merci, ma chère. Puis ben là, bien sûr, nous, on va reparler dans les prochaines minutes avec Fadi Sidaros qui va être là pour le tout nouveau balado Liberté planifiée. Vous connaissez déjà la chronique, mais là, ça va se décliner dans des conseils qui vont être un petit peu plus longs. Ça va être le fun. Vous allez triper. Clay and Friends, bouge ton tang, ça s'en vient en musique.
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0: Bon début de journée avec la gang de Clay and Friends et Bouge ton tangue. 7h51, je vous avais dit ce matin qu'on allait recevoir Fadi Sidaros en studio de Sidaros et Associés. Puis d'habitude, il est dans l'émission du retour à la maison. Donc là, il s'est levé très, très tôt pour être avec nous. Bonjour Fadi.
1: Salut tout le monde.
0: T'es avec nous aujourd'hui parce que t'es en terrain connu. Mmh. On connaît la chronique Liberté planifiée qui est offerte dans le retour avec Marlon et Lydia. Mais là, tu as décidé aujourd'hui de venir nous parler d'un tout nouveau balado qui a le même nom, Liberté planifiée. Premièrement, pourquoi décliner ça en balado?
1: Bien, première des choses, c'était quand même une initiation pour moi, la radio, cette année. J'ai adoré l'expérience. Mais ce que je me suis rendu compte aussi, c'est que 3-4 minutes, c'est pas beaucoup. Hein? C'est que si on veut aller un petit peu plus profondément dans chaque sujet, puis donner aux gens des pistes de réflexion un peu plus profondes, bien, je pense qu'un 20-30 minutes, là, on a la chance de les faire ensemble. C'est que t'es en terrain connu, toi aussi. Comment tu trouves ça à date? On en a fait 5, là.
0: Oui, bien, je l'ai dit tantôt. Je trouve que c'est, premièrement, 20 minutes, même si on extrapole un peu plus, on pourrait en prendre encore plus.
1: Ah, définitivement.
0: Puis, je trouve que c'est tout le temps super bien vulgarisé, tout le temps simple. Puis, tu trouves des sujets, je trouve, qui sont accessibles à tous. Puis, même que j'en parlais à la maison, parce que moi, j'ai une jeune fille de 18 puis une de 14. Puis, je pense qu'il y aurait tout intérêt à écouter tous les balados.
2: Ah oui, vraiment.
1: C'est le fun, puis tu sais, tantôt j'écoutais en coulisses, puis Liane a mentionné qu'un de ses rêves, c'était d'avoir une érablière.
2: Ouais.
1: Ben, on parlera pas nécessairement d'érablière, mais c'est le genre de sujet qu'on va parler. Comment on part une entreprise, comment qu'on prend un rêve puis on l'amène à la réalité? Parce qu'à la fin de la journée, l'argent, c'est assez universel. Hein? Tout le monde en a besoin, c'est un mal nécessaire que j'appelle. C'est que plus on va en savoir sur l'argent, plus on va savoir sur nos finances, plus notre vie va être plutôt facile. Puis ça devient un accélérateur pour nos projets aussi.
2: Mm-hmm. Puis là, dans le balado qui s'en vient, ça va être quoi les sujets abordés?
1: OK. Bien, on a parlé de comment partir son entreprise pour être un sujet qui va arriver bientôt. On a déjà 5 d'enregistrés. C'est que déjà là, je peux vous donner quelques scoops. Là. L'amour et l'argent, ça va être un des sujets. Également, tout ce qui est planification successorale, éventuellement. Qu'est-ce qu'on fait? On pense beaucoup aux impôts de notre vivant. Qu'est-ce qui va se passer plus tard? La gestion du risque, comment qu'on gère ça? Comment on parle à nos enfants? D'argent, parce qu'à la fin de la journée, si on peut semer une graine assez tôt dans la vie, mais ça leur sert tout le long de leur vie durant, et ça devient multigénérationnel. C'est que sans savoir plus sur l'argent, je pense que c'est comme prendre soin de sa santé. On peut jamais en savoir trop.
0: Alors là, on commence ça cette semaine. Le premier balado sera disponible sur différentes plateformes, notamment sur YouTube. Sinon, vous allez l'écouter dans la section balado du m105.ca. On te dit merci d'être venu en studio nous en parler, Fadi.
1: Hey, merci à vous.
0: Puis surtout, merci de vulgariser ça pour que ce soit accessible pour nous autres.
1: Je vais continuer à faire mon possible. J'adore ça.
0: Génial. Fadi Sidaros de Sidaros et Associés pour le balado Liberté planifiée que vous pourrez entendre sur nos différentes plateformes. Puis j'aurai l'occasion de vous inviter justement à aller écouter tout ça. Puis peut-être... Tu sais, en apprendre un petit peu plus. On parlait budget tantôt, les filles. On se disait à quel point, des fois, il y a des choses qu'on oublie hein, quand on fait notre budget. Puis, vous allez voir, là, ça va vous aider. Vous autres même, vous l'écouterez, OK? Florence, t'es revenue t'installer en studio parce qu'on s'en va vers les infos M105.
3: Exactement. Puis, on va parler de l'industrie nucléaire qui connaît actuellement un regain à l'échelle internationale.
0: Restez là!

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13: 7h59, très bon début de journée. On est lundi aujourd'hui, le 13 juillet. Et quand même une belle journée devant nous avec 19 degrés aux infos M105. Florence, on va y revenir un petit peu plus tard avec plus de détails, mais on vient quand même d'apprendre que François Bonnardel a pris sa décision quant à son avenir.
14: Oui, donc ça fait quelques moments en fait que même à M105, on l'interroge, on lui pose la question et on vient de l'apprendre, le député de Granby qui ne va pas se représenter pour un autre mandat. C'est tout ce qu'on a comme information pour l'instant. Donc, comme tu l'as dit, Marie-Ève, on va vous garder informés au fur et à mesure au courant de la journée avec plus de détails et d'informations concernant cette nouvelle. Mais pour l'instant, on va aller faire un tour du côté de... à l'échelle internationale, puisque après plus d'une décennie de stagnation, on peut le dire, l'industrie nucléaire connaît actuellement un regain d'activité à l'échelle mondiale partout dans le monde, de la Chine à l'Inde en passant par les États-Unis. De nombreux pays construisent ou s'engagent à construire davantage de centrales nucléaires. Et au Canada, le gouvernement fédéral a proposé la construction de 10 nouveaux réacteurs d'ici 2040. Souhaite également le doubler les exportations d'uranium du pays. En Saskatchewan, l'amélioration des conditions du marché a conduit à la construction de 2 nouvelles mines d'uranium. Et la production d'uranium dans la province pourrait tripler au cours des prochaines années. À l'échelle locale maintenant, on en parlait un peu plus tôt, en fin de semaine, une importante vague de vandalisme a frappé Saint-Hyacinthe, plus précisément le samedi. Et selon les premières informations qu'on a, des centaines de pneus auraient été crevés à l'aide d'un objet tranchant, dont des véhicules de la Sûreté du Québec qui auraient également été touchés. Les autorités soupçonnent qu'une seule personne pourrait être responsable de cette série de méfaits, puisqu'un suspect a été capté par des caméras de surveillance alors qu'il circulait dans différents secteurs visés de la municipalité. sexualité. Une enquête est actuellement en cours afin d'identifier le suspect et de déterminer l'ampleur exacte des dommages. Alors, voilà les informations auxquelles on a accès pour l'instant. Et terminons toujours à l'échelle locale, puisque plusieurs organismes, dont des services situés en Estrie, profiteront du nouvel investissement de plus $1 million qui a été annoncé par Québec pour soutenir les jeunes en situation de vulnérabilité. Les sommes serviront notamment à lutter contre le décrochage scolaire, l'insécurité alimentaire, l'itinérance, donc vraiment des enjeux qui sont d'actualité. Parmi les bénéficiaires figure le regroupement des auberges du cœur du Québec, dont fait partie l'auberge du cœur, le Baluchon, qui est situé, je le rappelle, à Coansville. Le financement permettra notamment d'offrir une aide alimentaire adaptée aux jeunes vulnérables de 12 à 35 ans. Québec qui affirme en terminant vouloir financer des projets ayant des retombées rapides et concrètes partout dans la province. Alors voilà l'essentiel de vos infos pour l'instant en détail. Autre nouvelle, comme d'habitude, au m105.ca.
13: On se parle de sport au soccer. Le CF Montréal a vaincu le Vancouver FC 2-1 pour remporter cet affrontement de quart de finale du championnat canadien par un pointage cumulé de 4-2. Du côté du tennis, l'Italien Jannik Sinner a remporté le titre simple masculin au tournoi de tennis de Wimbledon 6-7, 7-6, 6-3 et 6-4 contre l'Allemand Alexander Zverev. Et finalement, au baseball, les guerriers de Granby de la Ligue de baseball majeure du Québec étaient sur la route hier pour le troisième match. Ça se passait à 14h en après-midi contre les Cascades de Shawinigan. Et malheureusement, ça a été une défaite de 10-9 pour les guerriers, mais c'était serré, il faut leur donner.
0: Faut vous dire que Sébastien Benoît est venu dans notre région. Si vous avez écouté l'émission M105 le matin, pas la semaine passée, mais l'autre avant, on a reçu Jean-Charles Lajoie avec nous en entrevue pour nous parler du fait que Sébastien Benoît a été allé faire un petit tour pour Coup de foudre avec Marie-Pierre Morin. Et on a appris aussi qu'on pourra découvrir les coups de cœur de la comédienne Marianne Fortier, mais aussi celle d'Elisabeth Rancourt, qui est journaliste et animatrice du côté de TVA Sport. Aujourd'hui, c'est une journée de nuages, même si actuellement il y a du soleil, ça devrait s'ennuager un petit peu plus tard avec un maximum à 28. Et ce soir, cette nuit, c'est partiellement nuageux, minimum à 18. On a actuellement 19 degrés pour commencer la journée.

0: Nadia Ondeslandes va être avec nous un petit peu plus tard ce matin pour sa chronique Camp de jour. Qu'est-ce qu'il y a à faire dans notre région? Mélissa a vraiment fait le tour pour nous autres, pour vous autres. Alors, ne cherchez plus, faites juste être branchés avec nous dans les prochaines minutes. Si je te dis Stromae et Tov Lo, Liane, oui. À quoi tu penses?
1: Alors, on danse? Non, c'est vrai, je me suis mêlée. La nouvelle chanson de Stromae.
0: Exactement. Non, mais
1: j'ai entendu Stromae.
0: C'est tout nouveau, c'est tout chaud, fait que c'est normal que tu t'en rappelles pas encore. La chanson s'appelle Des fleurs et c'est vraiment excellent. La voici pour commencer votre semaine à M105, Radio de la Haute-Yamaska, Brome-Missisquoi.

0: 8h06, Tovlo Stromae, la nouveauté avec des fleurs. Demain, Marie-Ève, c'est jour de boutique.
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1: 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On a une artiste invitée qui devrait être avec nous d'ici la fin de l'heure. Elle s'appelle Maë. Elle a fait le Festival international de la chanson de Granby. Et on va vous l'offrir en musique parce qu'elle va, elle va nous faire une belle performance musicale. Restez avec nous autres.
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0: Laurence Nerbonne avec Next à 8h14. Il va faire beau et chaud dans les prochains jours. Si ça vous dit d'aller découvrir Gigantico, trois nouvelles glissades, des sensations fortes, vous devez vous inscrire tout au long de la semaine. Quand on va poser notre question du jour, ben vous pourriez gagner des laissez-passer pour aller du côté de Bromont-Montagne d'expérience. D'ailleurs, notre question aujourd'hui, c'est par rapport à vos vacances, des anecdotes de vacances.
1: Ouais.
0: Puis vous êtes vraiment nombreux à nous écrire sur Facebook.
1: Oui, puis là, il y en a une, c'est Anna qui m'a bien intéressée parce que ça parlait de paddleboard. Elle dit, durant un séjour en Gaspésie, ma fille et moi allions descendre la rivière Bonaventure en paddle. Mais quelle belle expérience. On est bien énervés, on a hâte, on gonfle les paddles. Je sors la pagaie de mon sac, puis là, je cherche l'autre à ma fille. Ben, pas de pagaie pour elle, elle est restée à Granby,
0: ah
1: la
0: non.
1: Deuxième pagaie. Bon, elle dit, heureusement, on a pu Halloween là-bas, mais c'est sûr que sinon, ça aurait été difficile. Et ben, il y a Jacqueline, qui est ma grand-mère, Jacqueline de Grady, qui a dit une anecdote que je connaissais même pas. Elle dit, lors d'une visite au parc safari avec les enfants, mon mari met ses lunettes de soleil qu'il vient d'acheter à 200$ dans ses poches et se penche au-dessus de la cage des singes et les échappe. Rien à faire, les singes les a dans ses mains. Et les ouvre très grands. Le plus impressionnant, c'est qu'il les mettait dans sa face bien plus. Il les mettait dans sa face aussi bien que nous.
0: C'est impressionnant. Drôle. Nous autres, quand on échappe nos lunettes dans le lac, parce que je fais de la voile, parce que ça arrive souvent qu'on échappe des lunettes, on dit tout le temps, si tu trouves un poisson avec des lunettes, c'est les miennes peut-être. Mais il y a quelqu'un qui nous a envoyé une anecdote de voile, c'est Isabelle. Elle dit, fin de semaine parfaite, quatre voiliers amarrés ensemble un lundi, juste en amoureux pour le réveil, parce que tout le monde était parti le dimanche. Elle dit, le lac est un miroir, il n'y a pas de vent, c'est le paradis. Mais elle dit, quand on essaie de démarrer, parce que tout le monde me dit, vous avez besoin d'un moteur. Ben oui, on peut pas comme partir sans... oui, on pourrait partir à la voile, mais généralement, tu as besoin d'un moteur. Un, pour te sortir des tempêtes si ça arrive, puis sortir de ta marina. Tu peux pas sortir de ta marina seulement à voile, faut vraiment y aller en moteur. Puis là, elle écrit, mon moteur n'a pas parti. Mais là,
1: oh
0: quand tu es à voile... Ça va pas bien de faire booster, là. Je vous confirme que c'est pas évident. Fait qu'elle a dû trouver quelqu'un pour la booster. Alors, Isabelle, on pense à toi. On a fait le tirage, d'ailleurs, de nos laissez-passer pour Bromont Montagne d'expérience, Liane.
1: Oui, c'est Maëva Paquette qui gagne. C'est ce beau laissez-passer.
0: Bonne chance pour les autres cette semaine. Mélissa va venir s'installer dans quelques minutes pour nous parler d'activités à faire dans la région.
2: Et à tout.

0: Charlotte Cardin avec Confetti à 8h20. J'espère que votre début de journée, début de semaine se passe bien. C'est tout en féminin cette semaine,
1: oh oui.
0: Le matin. Liane, Florence, moi et Mélissa Dion-Deslandes qui est là pour la chronique 40 jours. Allô Mélissa.
2: Salut les filles et salut les parents qui nous écoutent.
0: Oui, parce que là, les parents vont pouvoir mettre à l'agenda des activités rétro à faire découvrir à nos enfants à Granby.
2: Ben oui, il y a quelque chose qui se passe là, puis c'est les lundis soirs de juillet et du mois d'août. Si vous n'êtes pas encore allé, c'est le patin au drôme, OK? Ça se passe ici, sur le marché public. On peut y aller les lundis de 18h à 21h. Donc, c'est vraiment comme un 6 à 9. Où est-ce qu'on peut aller faire, comme dans le temps de la rolothèque, là? C'est-à-dire qu'on met des patins
0: à vintage. Pas des patins à roues alignées.
2: Exactement. Okay. Puis là, ben, vous allez faire, ben, je sais pas, peut-être que c'est toléré quand même le patin tech, là. C'est-à-dire qu'on met des patins
0: à vintage. Pas des patins à roues alignées.
2: Exactement. Okay. Puis là, ben, vous allez

0: que ça va me rappeler, moi, j'étais allée quelques fois à la Rolothèque dans le temps, mais là, ça fait bien longtemps. Et c'est vraiment une activité à découvrir en famille. Et on profite de l'air, de l'ambiance de la rue principale, des petites fleurs qui sont là présentement. Ça va être de toute beauté. Là, est-ce que vous autres avez déjà expérimenté le ciné-parc en famille?
1: Ah, tellement. Oui.
0: Ça, ça fait partie des beaux souvenirs qu'on a, hein? Ouais.
1: J'adore. Moi, chaque année, il faut aller au ciné-parc au moins une fois.
0: Ben, c'est ça. Donc là, présentement, si vous dites qu'est-ce qu'on fait cette semaine, on va au ciné-parc à Orford. On est chanceux parce que c'est pas loin.
2: Oui, vraiment.
0: On a le ciné-parc. Il y a des films, donc, pour toute la famille. Moana est là, Pat Patrouille, Spider-Man, Histoire de jouets 5, Les Mignons, toutes les dernières versions, évidemment. Et là, ben, je sais pas comment vous viviez ça, là, mais je vois des fois des gens qui arrivent, mettent le coffre de l'auto ouvert.
2: Ouais.
0: Les gens se mettent leur sleeping bag et puis ils regardent le film comme ça. Il y en a qui sortent les chaises, un petit buffet pour à côté de la voiture, puis on regarde ça avec des couvertes chaudes. C'est le fun quand même.
2: Ah oui, vraiment.
0: Donc ça, je pense que faut se le mettre à l'horaire. C'est plus un pense-bête quasiment, là, mon affaire ce matin, parce que je sais, c'est comme un grand classique. Sinon, à Bromont, il y a un atelier ludique. C'est les poils. Vous savez, là, c'est ce genre de truc pour le cirque. Alors, il y a un atelier de poils. C'est demain mardi. On vous présente ça. C'est directement à Bromont. Puis on a un atelier de dessin aussi avec Jessica Ruel, une artiste de la région. Et vous allez pouvoir y aller. C'est gratuit. On se présente là-bas. Alors, vous pourrez en apprendre davantage là-dessus. Sinon, ben, on a ici les jeux d'eau, les piscines qui sont disponibles gratuitement. Et on a aussi la possibilité d'aller au zoo pour voir les animaux et aussi se baigner à Amazon avec son nouveau modèle là, Book Chiquet.
2: Je vais aller faire un tour et c'est vraiment cool.
0: Ben, c'est ce qu'on m'a dit. Alors, c'est dans mes prochaines visites. Là. J'y vais bientôt.
1: Merci beaucoup, Mélissa.
0: Merci à vous autres. Bonne semaine.
1: Bonne semaine. Ça, c'est pour la chronique 40 jours, mais Mélissa va s'installer avec vous cet avant-midi. D'ailleurs, on va lui parler après Pitbull et la chanson « I feel good ». ».

0: cheveux.
1: Et hey. J'en avais parlé au début, ça il y a quelques mois, ça a-tu marché?
2: Oui, ben oui. 22 000 personnes. 22 000. Il fallait 2 000, puis il y en a eu 22 000.
1: Ah ben, je suis contente de savoir, d'avoir le suivi de cette affaire-là.
0: Exact, puis c'était notre nouvelle insolite, alors il était très heureux d'avoir son record Guinness.
1: Ah oui, bon. Hey, quand même. Hein?
0: Mélissa, c'est toi qui es là tout au long de l'avant-midi avec nos auditeurs auditrices.
1: Exactement, puis on va s'amuser, on va aussi découvrir nos souvenirs d'été, parce qu'on a ça, un segment latino pour vous faire bouger en mode piscine ou en mode bureau. Peu importe, je pense que les vacances, ça se passe aussi dans la tête.
0: Parfait, bon, on va s'installer pour passer de belles vacances
1: oui.
0: Avec la meilleure musique.
1: Absolument.
0: Liane,
2: oui.
0: On se dit à demain.
2: Mais oui.
0: Ouais, merci hein, d'ailleurs pour nos auditeurs qui nous ont envoyé de nombreuses histoires. Là.
2: Ben oui, vraiment. Puis ça a été bien amusant. J'ai bien hâte de vous retrouver demain pour notre matinée.
0: Assurément. Et aux infos M105, Florence, tu restes avec nous. De quoi on parle dans les prochaines?
3: Oui, on va parler des États-Unis qui ont lancé de nouvelles frappes plus tôt ce matin contre l'Iran.
0: Restez là, je vous tiens compagnie jusqu'à 9h.
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6: Il est 8h30, on est lundi le 13 juillet, on a 20 degrés. Et aux informations, Florence, les États-Unis lancent de nouvelles frappes contre l'Iran.
7: Oui, exactement. Donc, les États-Unis qui ont lancé plusieurs vagues de frappes, comme tu me l'as dit, Marie-Ève, plus tôt ce matin, en représailles à une attaque iranienne contre un porte-conteneur dans le détroit d'Ormuz, qui a provoqué un incendie, la disparition d'un membre d'équipage durant la fin de semaine. L'Iran a ensuite riposté en ciblant des pays du Moyen-Orient. Les sirènes d'alerte aux missiles ont retenti à l'aube à Bahreïn, base de la 5e flotte américaine. Aucun dégât n'était immédiatement connu. À l'échelle locale, maintenant, une importante opération de nettoyage a eu lieu en fin de semaine au lac Brome. Près de 40 bénévoles ont participé à cette 5e édition du nettoyage du lac Brome. Donc, une initiative qui est organisée par Conservation Lac Brome dans le secteur du parc Tiffany, un endroit qui est très fréquenté par les baigneurs, les pêcheurs, les amateurs de sport nautique aussi. Donc, c'est ce qu'on a pu lire un peu plus tôt dans la Voix de l'Est ce matin. Et au terme de la journée, il est question de plus de 550 kilos de déchets qui ont été retirés des fonds du lac. L'organisme souligne que cette corvée s'inscrit dans un effort de longue haleine. Et d'ailleurs, depuis le lancement de ces opérations de nettoyage dans différents secteurs du lac, plus de 2,5 tonnes au total de déchets ont été extirpés des fonds marins. Et terminons toujours à l'échelle locale rapidement, puisque dès aujourd'hui, d'importants travaux de reconstruction du pont des Cèdres seront entrepris à Sainte-Cécile de Milton sur le troisième rang. Le chantier qui doit se poursuivre jusqu'à l'automne permettra de remplacer, je le rappelle, la structure actuelle afin d'assurer la pérennité de ce lien routier. Et pendant les travaux, bien, le troisième rang est sera complètement fermé entre la route 137 et le chemin Patnaud. Alors, pour ceux et celles qui doivent emprunter cette route, un détour sera mis en place par les routes 137, 139 et par le cinquième rang aussi. La circulation locale demeurera toutefois permise sur le pont pour les résidents. Alors voilà l'essentiel de vos infos. Détails, autres nouvelles, comme d'habitude, au M105.ca.
6: Merci beaucoup, Florence. Notre prochain rendez-vous, c'est à 10h.
7: Oui, à très bientôt.
6: On va y être.
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6: En espérant que vous allez bien en ce début de semaine, êtes-vous en congé ou vous êtes au boulot? Ben, peu importe ce que vous faites, on vous tient compagnie. On sait notre moi, Marie-Ève Dupré, jusqu'à 9h. 9h, c'est Mélissa Dion-Deslandes qui va être là. Le texto 450-900-105 pour vos salutations, vos demandes spéciales, vos souhaits d'anniversaire. On est là, on est en arrière du texto, on vous répond. On est toujours très heureux, d'ailleurs, de vous lire. Est-ce que vous suivez la FIFA, la Coupe du monde de soccer, le 19 juillet du côté de New York. Ben oui, il va y avoir un méga spectacle pour le spectacle de la mi-temps de cette Coupe du Monde. Il y aura sur scène BTS, Shakira, Madonna et un gars qui est un Canadien qui vient de l'Ontario. Et j'ai nommé Justin Bieber que je vous offre dès maintenant à M105.

J'adore quand des vedettes bien établies décident de faire des duos avec des petites jeunesses comme Sabrina Carpenter. Madonna nous chante Bring Your Love à M105.

je vous quitte dans les prochaines minutes, mais avant, je vais vous rappeler d'aller dans la section concours du M105.ca, vous inscrire. 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Demain, on va parler avec Julie Hébert du Zoo de Granby. Soyez là dans M105 le matin. Je vous laisse avec Fred et Mademoiselle.

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Vanessa qui prend le relais de l'émission matinale pour vous offrir M105 au travail. Je suis vraiment très, très contente de reprendre ce début de semaine avec vous autres. Aujourd'hui, on est rendu le 13 juillet et on commence avec notre souvenir d'été. Là, on va se retrouver en 1993 avec cette chanson-là. Ça, c'était l'époque où, entre autres, il y avait l'album The Power of Love de Céline Dion. On avait aussi, c'était 2 ans avant le référendum. Politiquement, on était là et il y avait aussi Jurassic Park qui sortait au cinéma, qui est devenu mondial hein, comme phénomène. Et puis, ben, à travers tout ça, bien, il y a UB40 qui a chanté cette chanson-là. C'est un souvenir d'Elvis et puis ça s'appelle Can't Help Falling in Love. Au début, il voulait pas. En fait, il l'avait préparé pour un autre film et finalement, c'est sur Silver qu'ils ont fait cette chanson et c'est devenu vraiment numéro 1 aux États-Unis pendant 7 semaines. La voici avec UB40 sur M105 au travail. 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

0: J'arrête pas de dire la date, puis je me dis, on est déjà rendu à la moitié du mois de juillet. Il y a tellement de belles choses encore à venir. Et puis, il y a des gens qui vont commencer leurs vacances très bientôt. 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Hier, j'ai vu le spectacle « Dessine-moi un trophée au Palace de Granby ». C'est vraiment un bon spectacle. Je vais vous en reparler un peu plus tard tantôt, tout près du showbiz, là, avec vraiment quelques descriptions, peut-être même quelques extraits pour vous donner le goût d'aller voir ça, parce que ça joue en fin de semaine, samedi et dimanche seulement. Vraiment, faut faire vite.
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2: On reconnaît ce grand succès de Kenny Loggins qui s'en vient. Je veux simplement vous dire que là, il y a peut-être le soleil qui se cache là, mais il y a pas un, il y a un petit 30% de prévu aujourd'hui, puis avant 19h ce soir, peut-être un risque d'orage dans la région. C'est à suivre. C'est un maximum attendu de 28 aujourd'hui.

0: Carlette sur M105, on vous souhaite un excellent début de semaine. Bon matin. Je suis en compagnie aujourd'hui aux infos M105 oui. de Florence.
1: Bonjour.
0: Florence qui est là parce que Stéphane lui prend des vacances. Hein? Oui. C'est normal. Hein? Et nous aussi, on prend des vacances. on l'aime. Tout d'un coup, qu'il nous écoute. Mais Florence, j'avais envie de parler ce matin oui. de... Moi, ça m'impressionne. C'est le genre d'affaires que je me dis, on fait vraiment ça. Pourquoi? Pour plein de raisons. Mais ils ont décidé, il y a une bibliothèque du futur, je ne sais pas si tu savais.
1: Non, je ne savais pas.
0: C'est à Oslo. Ouais. Et on a décidé là-bas de faire cette bibliothèque du futur. Le but, c'est de ne pas voir les œuvres littéraires qui sont là avant, ne pas les lire avant 2114. Là, c'est loin, là, hein, mais il y a quand même des gens qui travaillent sur ça. Cathy Patterson parle de cette bibliothèque parce que c'est à son une initiative. C'est une artiste écossaise. Et puis, elle a décidé il y a une dizaine d'années, avec un comité, de faire en sorte qu'on donne un texte, un roman mm-hmm. et que celui-ci soit déposé dans cette bibliothèque du futur et ne sera pas lu. Il y en a des autrices qu'on connaît, comme par exemple Margaret Atwood,
1: oui.
0: entre autres, a déposé quelque chose. Okay. On a aussi plusieurs écrivains, écrivaines connues à travers le monde qui l'ont fait et c'est conservé dans des tiroirs en verre rétro-éclairés au dernier étage d'une bibliothèque publique, là, justement, à Oslo et ça s'appelle la pièce silencieuse. Ça a été ouvert en 2022 au public. Ça a été construit avec du bois qui provenait de coupes d'arbres qui maintenant est remplacé par des arbres qu'ils ont plantés parce qu'on a le souci écologique. Et c'est là-dessus aussi qu'on va photocopier, qu'on va écrire les œuvres, qu'on va les copier en fait avec ces arbres-là qui sont en train de pousser. Tout est prévu même avec Oslo pour prendre soin de cette forêt-là qui est en train de pousser pour ce projet-là. C'est vraiment quelque chose.
1: Mais
0: en fait,
1: oui.
0: C'est comme une œuvre vraiment vivante.
1: C'est comme une capsule dans le
0: oui,
1: temps.
0: Exactement.
1: C'est qu'on enterre quelque chose, mais aussi qu'il y a des autrices, des auteurs comme Margaret Atwood, c'est pas n'importe qui ça. Puis des œuvres qui n'ont pas été lues, qui ne seront pas lues avant un bon bout de temps.
0: Imagine, ça va être comme une nouvelle œuvre de cette autrice-là qu'on va découvrir à ce moment-là. En tout cas, je trouve ça bien spécial. J'avais le goût d'en parler.
1: Alors, c'est très spécial. D'ailleurs, ces œuvres, à date, malheureusement, je peux le dire ainsi, sont très dystopiques, mais commencent à se rapprocher drôlement de nos réalités.
0: Exact.
1: Donc, ce serait intéressant de voir si l'œuvre qu'elle a écrite dernièrement va toujours être d'actualité.
0: Ah ouais. Ou peut-être qu'elle l'a écrit en pensant
1: en prévision.
0: En tout cas, je vais faire une petite recherche là-dessus. Ben voilà, Florence, je te garde avec moi.
1: Oui.
0: C'est nos infos M105. On jase de quoi ce matin?
1: Oui, donc il y a des nouvelles très importantes là, pour notre député de Granby, François Bonnardel, qui ne se représenterait pas pour un autre mandat.
0: D'accord,
1: on va en parler davantage.
0: Les infos tout de suite. Et restez là.
2: Tu vas adorer ce qui s'en vient. Promis.

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13: Alors, on retrouve Florence pour nos infos M105. Il y a des rumeurs sur l'avenir concernant François Bonnardel, Florence.
14: Exactement, Mélissa, puisque le ministre François Bonnardel aurait pris la décision de ne pas se présenter lors des prochaines élections, c'est-à-dire le 5 octobre prochain, selon des informations qui ont d'abord été obtenues par le chroniqueur et analyste politique Marc-André Leclerc, puis ensuite confirmées par Radio-Canada. Donc, pour l'instant, il y a les médias TVA et Radio-Canada qui ont confirmé l'information. Toutefois, j'ai eu la chance d'échanger avec l'attaché politique de M. Bonnardel, qui a dit ne pas confirmer la véracité de ces informations-là. Donc, le ministre ne va pas justement faire, ne va pas se prononcer auprès des médias pour l'instant, n'accordera pas d'entrevue à ce sujet-là non plus. Donc, plus de détails suivront certainement dans les jours à venir. Pour l'instant, justement, le terme rumeur semble être le plus approprié.
13: Oui, oui, oui.
14: Donc, on verra d'ici demain, d'ici des prochains jours, si l'information se confirme du ministre lui-même. Restons à l'échelle locale, puisque à compter d'aujourd'hui, d'importants travaux de reconstruction du pont des Cèdres seront entrepris du côté de Sainte-Cécile de Milton sur le troisième rang est. Alors, si vous vous déplacez dans ce coin-là, sachez que le chantier qui doit se poursuivre jusqu'à l'automne permettra de remplacer la structure actuelle afin d'assurer la pérennité de ce lien et que pendant la durée des travaux, le troisième rang est sera complètement fermé entre la route 137 et le chemin Patnaud. Un détour sera toutefois mis en place sur les routes 137-139 et par le cinquième rang. En terminant, terminant, la circulation locale demeure toutefois permise sur le pont pour les résidents. Et terminons rapidement, cette fois-ci, à l'échelle provinciale, puisque les Inuits de Pessamit ont rejeté hier à 63% l'entente conclue avec Hydro-Québec et le gouvernement du Québec, qui aurait pu régler, je le rappelle, une fois pour toutes, les débats juridiques qui durent depuis des années maintenant et permettre finalement le développement de projets énergétiques. Au total, il s'agit de plus de 1280 membres de la communauté Inuit qui se sont prononcés par le biais d'un référendum. Alors voilà l'essentiel de vos infos pour l'instant. Détails, autres nouvelles, comme d'habitude, au m105.ca.
13: À tantôt, Florence.
14: À très bientôt.
13: Merci.
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13: Oui, c'est un début de semaine. Et puis, ben, nous autres, on fait pas exception dans M105 au travail. On vous accompagne en mode voiture, road trip, en mode piscine, spa ou encore au bureau avec vos collègues. Il y a quand même une ambiance

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1: Alors hier, j'allais voir Dessine-moi un trophée au Palace et on a vraiment passé un beau moment, tout en musique. Si vous aimez la musique, si vous adorez toutes les époques, vous allez vraiment adorer. C'est pour les 7 jusqu'à 77 ans, si vous voulez. Il n'y a pas d'âge, là. Vous allez vraiment triper. C'est en plus un spectacle où on apprend plein de choses sur la vie de Lucky Pierre, Cossette, qui est entré dans le monde hollywoodien, mais c'est un jeune Québécois. À l'origine, il est né à Valleyfield. C'est interprété par Luc Sonnet. Et avec ça, des chanteurs là que vous avez déjà appréciés à la télé, comme par exemple Virginie Commons, Matt Laurent, Gardy Ferry. Ils sont magnifiques. Quel beau programme, peut-être pour en fin de semaine. C'est présenté samedi soir, également dimanche après-midi. Puis là, ben, j'ai le goût quand même de vous faire jouer un petit extrait de ce que j'ai entendu. Programme, peut-être pour en fin de semaine. C'est présenté samedi soir, également dimanche après-midi. Puis là, ben, j'ai le goût quand même

0: Palace-palacedegranby.com, samedi soir et dimanche après-midi à 15h. Sinon, l'ancien presbytère, 3 supplémentaires d'annoncés pour le mois d'août. Donc, vous pouvez voir ça sur le calendrier. On poursuit le 105 au travail dans les prochaines secondes. Plein de bonnes chansons, mais je peux vous dire que on a notre segmento latino.
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8: Alors aujourd'hui dans notre section, notre segmento latino, on va entendre Ozuna avec la chanson Baila, Baila, Baila. Et là, vous allez certainement danser là-dessus, c'est vraiment entraînant. On est vraiment dans de la musique où est-ce qu'on a un peu de dancehall, de reggaeton, c'est vraiment rythmé. Et c'est comme un mantra de libération parce que, en fait, c'est l'histoire de cette femme blessée par l'amour, puis elle doit danser pour oublier sa rupture. Alors c'est vraiment quelque chose qui nous dit danser pour guérir, pourquoi pas. Alors, ce matin, peu importe l'état, ça va lever, je suis certaine, au bureau ou en vacances sur le bord de la piscine. On a aussi d'abord Bailando avec Enrique Iglesias, une chanson de 2014 de son album Sex and Love. Alors, je vous présente tout ça ce matin dans M105 au travail.

0: 39, c'est pas cette semaine, c'est dans deux semaines. En fait, vendredi le 17 juillet et le samedi 18 juillet, on aura de retour le Festival Underground de Waterloo. Je vous en parle parce que ça se planifie, c'est populaire, on aime y aller parce que sur deux jours, on reçoit plein de groupes. Donc, vous allez pouvoir voir, entre autres, des groupes comme Anonymous. On a aussi The Matchup, on aura Third Line, on a aussi Deadwood. On a aussi Alcolica, c'est un hommage à Metallica. Donc, si ça vous intéresse, vous pouvez avoir tous les détails en fait autour de l'Underground de Waterloo directement sur cette page-là que vous allez trouver sur les réseaux sociaux, entre autres. C'est Mélissa qui vous accompagne avec la meilleure musique pour votre journée. Et qu'est-ce que je vous promets? Dans les prochaines secondes, on va entendre Jay Scott, Ariane Moffat et Petite Joie.
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Merci d'être là ce matin. On vous souhaite un bon lundi. Scotch and Poche avec, évidemment, Bleu Jeans Bleu. Ça fait partie de nos notre chanson de l'été. Ça, nos chansons qui jouent le plus. Et puis, ben dans une couple d'années, on va se dire, ah, ça, c'est un souvenir d'été. L'été 2026. Hey, je veux vous dire

0: 18h30, c'est à ce moment-là au parc Bérubé sur la rue Lebrun. On vous invite à aller les rejoindre. Et on a aussi ce 16 juillet, donc jeudi à 18h30, ce sera au parc Jean-Yves Faneuf sur la rue Fournier. Allez les voir, c'est des activités qui sont gratuites. Et puis, ben s'il y a de la pluie, ben ça a lieu à la bibliothèque. Donc, ça a toujours lieu. On s'adapte tout simplement. Puis, ça fait justement bouger les tout-petits devant le dodo, là. Et ça calme en même temps avec les belles histoires qu'on raconte.
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0: Rocket et William Cloutier, Jealous.
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4: Il est 11h tapant, comme on dit. Il est, ben oui, il est 11h, mais on est surtout le 13 juillet. Me voilà mêlée, même pas en vacances. Florence Aquilina qui est avec nos infos pour justement faire en sorte que Stéphane puisse se reposer en pleine vacances. Florence, on va parler d'un proche collaborateur de Carney qui quitte ses fonctions.
5: Exactement, il s'agit de Braden Kelly. Donc, pourquoi il quitte ses fonctions? Ben, puisqu'il envisage se présenter lui-même aux prochaines élections. Chef de cabinet adjoint de M. Carney a remercié le premier ministre dans une lettre publiée sur les réseaux sociaux pour ce qu'il a qualifié d'honneur d'une vie, aujourd'hui pour le citer. Une élection partielle prévue prochainement en Colombie-Britannique mettra en jeu le siège de North Vancouver Capilano dans la province d'origine de M. Kelly. Et cette circonscription était détenue par l'ancien ministre Jonathan Wilkinson, qui a démissionné, oui, au printemps dernier pour devenir ambassadeur du Canada auprès de l'Union européenne. Et ce sera au tour de M. Kelly de tenter sa chance aux prochaines élections. Alors, ce sera certainement une affaire à suivre. Restons du côté politique, mais cette fois-ci à l'échelle locale, puisque le ministre François Bonnardel aurait pris la décision de ne pas se présenter lors des élections du 5 octobre. Selon des informations qui ont été obtenues aujourd'hui par le chroniqueur et analyste politique Marc-André Leclerc, puis ensuite confirmé par Radio-Canada. Alors, pour l'instant, les médias TVA et Radio-Canada ont confirmé l'information, mais le député de Granby n'a pas confirmé lui-même. Donc, on ne l'a pas entendu de la bouche de M. Bonnardel. Il n'accordera pas d'entrevue, d'ailleurs, aux médias pour discuter de son futur à la CAQ pour l'instant. Donc, plus de détails suivront prochainement, peut-être même d'ici des prochains jours. Ce sera à surveiller.
4: À suivre.
5: Oui. Donc, voilà l'essentiel de vos infos. Détails, autres nouvelles, comme d'habitude, au m105.ca.
4: Merci beaucoup, Florence. On te garde parce que tantôt, c'est notre bulletin majeur
5: de
4: midi.
5: Oui, on se voit à midi.
4: À tantôt.
5: À tantôt.
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4: Alors, on plonge dans notre prochaine heure ensemble avec Mélissa. C'est moi qui est là ce matin pour vous accompagner dans M105 au travail. On a une chanson qui est pas si loin dans le temps, là. C'est une chanson de 2023 et c'est pas juste une chanson, c'est comme la chanson de l'été en Amérique du Nord. Et c'est pas lui qui l'a composée parce que d'habitude, c'est lui, ses compositions. Et puis, ben là, vous allez redécouvrir peut-être cette chanson-là en vous ramenant dans le temps. C'est Morgan Wallen qui s'en vient avec Last Night. Donc, en 2023, c'est aussi l'été où on entendait cette chanson-là, mais également où on chantait avec les Cowboys fringants ici au Lac Boisvin, au Parc Daniel Johnson pour la fête nationale. Là, il s'en passe toutes sortes de choses comme ça, mais quand on se ramène là, dans notre souvenir, là, c'est réel. On a encore des traces de tout ça. C'est beau. C'est ça, les souvenirs, la nostalgie.

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0: 10h19, c'est Brigitte Boisjoli qui nous chantait cette chanson. On a vraiment le soleil qui tente de prendre sa place ici en plein cœur de la Haute Yamaskaya de Brome, et c'est quoi? Et là, ben moi, j'aime ça trouver des solutions dans la vie. J'aime ça, je sais pas, partager des informations qui pourraient faire une différence, peut-être auprès de vous, entre autres dans Narcity. On parle de cette action collective qui a été donc approuvée en mai dernier. C'est l'Agence du revenu du Canada. Donc, il y avait un piratage là de comptes gouvernementaux en 2020. Et il y avait des milliers de personnes qui auraient peut-être droit à une compensation jusqu'à 5 200 $. Et là, si vous vous demandez, est-ce que je suis admissible, eh bien, vous pouvez aller sur le site de l'administrateur du règlement, le KPMG. KPMG, puis là, il y a un portail carrément pour ça. On vous demande 3 questions et peut-être que ça pourrait déterminer si vous faites partie de ces gens-là. Et qui sait, peut-être que vous aurez un peu plus d'argent pour votre budget à venir.
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1: Merci d'être là ce matin pour M105 au travail. On va avoir un maximum de 28 aujourd'hui, c'est ce qui est attendu. Et je vous le dis parce que demain, ça commence à 9h. 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C'est pas beau, ça? Merci d'être là. On va poursuivre en musique sur M105 au travail. On se dirige doucement vers nos midi M105.
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7: Ici Florence Aquilina et voici vos infos M105. À l'échelle provinciale, dans un premier temps, les Inuits de Pessamit ont rejeté hier à 63% l'entente conclue avec Hydro-Québec et le gouvernement du Québec, qui, je le rappelle, aurait pu régler une fois pour toutes les débats juridiques qui durent depuis des années maintenant et permettre ultimement le développement de projets énergétiques. Alors, au total, il est question de plus de 2080 membres de la communauté Inuit qui se sont prononcés par le biais d'un référendum. L'entente de nouvelles relations concernant le développement énergétique, qui était également appelée Entente Aishkat, prévoyait le versement de plus de 2500 milliards de dollars sur une période de 50 ans, ainsi que d'autres sommes à la communauté de quelque 4000 âmes située à un peu moins de 60 kilomètres au sud-ouest de Baie-Comeau sur la côte nord. Le document de 42 pages prévoyait cependant d'empêcher la communauté de faire appel aux tribunaux pour contester les projets énergétiques, ce qui a mené ultimement à plusieurs personnes de voter contre cet accord. À l'échelle nationale maintenant, l'un des principaux collaborateurs du premier ministre Mark Carney a annoncé qu'il allait quitter ses fonctions puisqu'il envisage de se présenter aux élections. Il s'agit de Braden Kelly, qui est chef de cabinet adjoint de M. Carney, qui a remercié le premier ministre dans une lettre publiée aujourd'hui sur ses réseaux sociaux pour ce qu'il a qualifié d'honneur d'une vie. Une élection partielle prévue prochainement en Colombie-Britannique mettra en jeu le siège de North Vancouver Capilano dans la province d'origine de M. Kelly. Cette circonscription était détenue par l'ancien ministre Jonathan Wilkinson, qui a démissionné au printemps dernier pour devenir ambassadeur du Canada auprès de l'Union européenne. Restons en politique, mais cette fois-ci à l'échelle locale, puisque le ministre François Bonnardel aurait pris la décision de ne pas se présenter lors des élections du 5 octobre prochain, selon des informations obtenues d'abord par le chroniqueur et analyste politique Marc-André Leclerc, puis ensuite confirmée par Radio-Canada. Donc, c'est une information qui a été confirmée auprès des médias TVA et Radio-Canada, mais cependant, le député de Granby n'a pas confirmé lui-même la véracité de ces informations. J'ai d'ailleurs échangé avec son attaché politique qui m'a confirmé que M. Bonnardel n'accordera pas d'entrevue aux médias pour discuter de son futur à la CAQ pour l'instant. Ce sera donc un dossier à suivre de près prochainement. Restons à l'échelle locale, mais cette fois-ci du côté de Saint-Hyacinthe, puisqu'une importante vague de vandalisme a frappé la ville en fin de semaine. Des dizaines de véhicules auraient été endommagés. Donc, selon les premières informations, des centaines de pneus auraient été crevés à l'aide d'un objet tranchant, dont des véhicules de la Sûreté du Québec qui auraient également été touchés. Les autorités soupçonnent qu'une seule personne pourrait être responsable de cette série de méfaits, puisqu'un suspect aurait été capté par des caméras de surveillance alors qu'il circulait dans différents secteur visé. Une enquête est en cours afin d'identifier le suspect et de déterminer l'ampleur exacte des dommages. Et si vous prenez la route aujourd'hui, sachez qu'à compter d'aujourd'hui, 13 juillet, d'importants travaux de reconstruction du pont des Cèdres seront entrepris à Sainte-Cécile de Milton sur le troisième rang Est. Le chantier qui doit se poursuivre jusqu'à l'automne permettra de remplacer la structure actuelle. Et pendant les travaux, le troisième rang Est sera complètement fermé entre la route 137 et le chemin Patnaud. Mais sachez qu'un détour sera mis en place par les routes 137, 139 et par le cinquième rang. La circulation locale demeure demeura toutefois permise sur le pont. Du côté de Lac-Brome, en terminant à l'échelle locale, une importante opération de nettoyage a eu lieu en fin de semaine. Près de 40 bénévoles ont participé à la 5e édition du nettoyage du Lac-Brome, une initiative qui a été organisée par Conservation Lac-Brome dans le secteur du parc Tiffany, un endroit très fréquenté par les baigneurs, les pêcheurs et les amateurs de sports nautiques. C'est ce qu'on a pu lire d'ailleurs dans la Voix de l'Est plus tôt ce matin. Et au terme de la journée, il est question de plus de 550 kilos de déchets qui ont été retirés des fonds du lac. Les plongeurs ont notamment récupéré des bouteilles de verre, des accessoires de pêche, des lunettes de soleil, des balles de golf et même des pneus. Et certains objets avaient été perdus accidentellement alors que d'autres semblaient avoir été abandonnés depuis plusieurs années. L'organisme souligne que cette corvée s'inscrit dans un effort de longue haleine et depuis le lancement de ces opérations de nettoyage dans différents secteurs du lac, plus de 2,5 tonnes de déchets ont été extirpés des fonds marins. Donc, Conservation Lac-Brome qui rappelle finalement que la protection du lac ne repose pas seulement sur ses grandes corvées annuelles, invite finalement les citoyens à adopter de bons réflexes pour la suite des choses et pour éviter d'avoir à ramasser autant de déchets dans le futur. En terminant à l'échelle internationale, les États-Unis qui ont lancé plusieurs vagues de frappes contre l'Iran plus tôt ce matin en représailles à une attaque iranienne contre un porte-conteneur dans le détroit d'Ormuz qui a provoqué un incendie, la disparition d'un membre d'équipage durant la fin de semaine. L'Iran a ensuite riposté en ciblant des pays du Moyen-Orient et en annonçant à nouveau la fermeture du détroit d'Ormuz. Les sirènes d'alerte aux missiles ont retenti à l'aube de Bahreïn, base de la 5e flotte américaine. Aucun dégât n'était immédiatement connu. Et en terminant, les attaques iraniennes d'hier ont également touché le Koweït, le Qatar, la Jordanie et même Oman, dont les eaux territoriales avec l'Iran forment le détroit. Et au sport, peut-être vous dire que le CF Montréal a vécu le Vancouver FC 2-1 malgré un carton rouge décerné à Morales en début de deuxième demi hier à Montréal pour remporter finalement cet affrontement de quart de finale du championnat canadien par un pointage cumulé de 4-2. Alors voilà, c'était l'essentiel de vos infos. Détails, autres nouvelles, comme d'habitude, au m105.ca. C'était votre bulletin majeur et sur ce, je vous dis bon appétit. 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
9: Alors, ce midi, la meilleure musique pour vous accompagner à l'heure de votre lunch. On va entendre Charlotte Cardin de Weekend. Je vous garde aussi d'autres surprises un peu plus loin dans l'émission. On va parler de cette semaine du championnat Banque nationale qui est commencé. On va aussi parler d'un nouveau balado sur la liberté financière. Restez branchés au 104.9. Mélissa pour la prochaine heure avec vous autres.

0: reviens.
1: C'était Corias avec la chanson Printemps sur M105. Depuis hier, on a le championnat Banque Nationale qui est bel et bien parti pour les prochains jours. C'est vraiment le tennis qui est à l'honneur dans la région ici. Et on a pour en parler chaque matin William Beaulieu, qui est directeur des opérations et des communications pour ce championnat Banque Nationale. Et puis, ce matin, il nous a donné un bel aperçu de ce qu'il y a eu dans les premières heures du tournoi et ce qui s'en vient.
2: Ça a commencé hier, là, du côté du championnat Banque Nationale.
3: Et oui, en effet. Donc, hier avait lieu le début officiel des compétitions. Donc, on avait plusieurs Canadiens en action pour le début des qualifications. Donc, on est chanceux. Il y a plusieurs Canadiens et Canadiennes qui ont passé puis qui ont gagné leur premier match. Donc, on va avoir la chance peut-être aujourd'hui de les voir l'emporter encore pour accéder au tableau principal.
4: Puis il y a plusieurs grands noms là qui s'en viennent dans le tournoi.
3: Oui, en effet. Donc aujourd'hui, c'est l'entrée en scène de notre première tête de série, Alexander Vukic, ainsi que notre champion en titre, August Holmgren, lui qui avait gagné l'année dernière. Et en plus de ça, pour notre programme de soirée sur le court central, on a le Canadien Nicolas Arsenault en entrée de jeu et par la suite, un match tout canadien en Kayla Cross et Annabelle Xu.
2: Fait que ça veut dire qu'il faut pas nécessairement attendre les grandes finales pour aller voir ces grands noms-là. Là.
3: Mais non, ils sont en action dès aujourd'hui, et ça pour toute la semaine. Oh, pardon, j'ai accroché quelque chose en studio. Oui, c'est ça, ils sont en action donc pour toute la semaine. Donc, dès que vous avez la chance, venez le plus tôt possible. Et on vous attend en grand nombre, surtout avec la belle météo qu'il annonce aujourd'hui.
2: Hey, vous êtes vraiment chanceux. Pour vrai, là, je regardais la séquence pour cette semaine. Là, je pense qu'on n'aura pas annulé beaucoup de matchs.
3: Non, on croise nos doigts, on croise pas.
2: Exact. William, parle-nous du joueur Miyoshi.
3: Oui, c'est une histoire un peu particulière. Miyoshi a gagné le tournoi hier à Laval, donc le M25. Et tout de suite après, lui qui était issu des qualifications, il s'était inscrit au tournoi de Grimby, puis avait une partie de qualification la même journée. Donc lui a dû prendre l'auto rapidement en partant de Laval pour venir à Grimby. Puis encore une fois, il a gagné. Donc les succès sont assez trousses ces temps-ci.
2: C'est quand même assez hot. Puis faut se le dire, là, je sais pas c'est comment sortir de Laval, mais entrer dans Laval, peu importe à quelle heure, il y a toujours du trafic.
3: Ouais.
2: Fait que c'est quelque chose de faire... Puis tu sais, moi, je joue au tennis, là, je suis pas une professionnelle, là, mais je joue une game de tennis, ça se peut que je prenne une petite pause avant d'aller en jouer un autre.
4: Ouais,
2: lui, il a gagné ses deux.
3: Non, il n'y a pas beaucoup de pauses, lui, ces derniers temps, donc on espérait que les succès le suivent encore une fois pour le reste de la semaine.
2: Exact. Hey, merci beaucoup, William. Si on veut de l'info, on va au tenniscanada.com puis on va tout trouver.
3: Oui, au championnat Banque Nationale de Grimby.com aussi.
2: Aussi facile que ça. Alors, avec nous, à tous les matins, cette semaine, William Beaulieu, qui est responsable des opérations et des communications pour le championnat Banque Nationale.
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Bon midi sur M105. Vous le savez, on a beaucoup d'activités à faire dans la région. Ce matin, j'avais la chronique 40 jours dans l'émission matinale et cette chronique, vous allez pouvoir la réentendre à l'émission du retour M105 si vous l'avez manqué. Des activités à faire avec vos jeunes. Il y en a même ce soir et demain. Et en tout cas, je nomme quelques propositions. Et aussi, ben, s'ajoutent tous les spectacles extérieurs gratuits. Il y en a plein dans la région. Sans blague, là, on est choyés. On a

0: Mercredi chaud cette semaine à Waterloo. On peut donc aller voir le spectacle à la place du Centenaire. C'est sur la rue Foster. Vous pouvez pas manquer ça, là. Et s'il y a de la pluie, en plus, on transfère directement à la Maison de la culture de Waterloo. Et cette semaine, on va découvrir Calamine, si vous connaissez pas cet artiste. C'est une rappeuse, une beatmaker, une DJ également. Elle est montréalaise et puis elle a été aussi déjà révélation à Radio-Canada. Elle a participé entre autres, au concours Les Francouvertes, où elle est arrivée deuxième. Elle a trois albums qui ont remporté le prix hip-hop au GAMIC. Donc, quand même, là, c'est à découvrir. C'est Calamine, mercredi soir à 19h.
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11: Ici Stéphane Côté, voici les informations M105. Les citoyens de Granby sont invités aujourd'hui à rendre un dernier...
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0: Merci d'avoir choisi les Midi M105. Et ce matin, dans l'émission matinale Marie-Ève Dupré et Liane Moreau, eh ben, elles ont reçu Fadi Sidaros, que vous connaissez parce qu'il y a la chronique Liberté planifiée qui était là chez nous depuis longtemps. Et là, il y a une version balado qui sort et on en a parlé ce matin avec lui.
1: Pourquoi décliner ça en balado?
2: Ben, première des choses, c'était quand même une initiation pour moi, la radio, cette année. J'ai adoré l'expérience. Mais ce que je me suis rendu compte aussi, c'est que 3-4 minutes, c'est pas beaucoup, hein. C'est que si on veut aller un petit peu plus profondément dans chaque sujet, puis donner aux gens des pistes de réflexion un peu plus profondes, ben, je pense qu'un 20-30 minutes, là, on a la chance de les faire ensemble. C'est que t'es en terrain connu, toi aussi. Comment tu trouves ça à date? On en a fait 5, là.
1: Ouais, ben, je l'ai dit tantôt. Je trouve que c'est, premièrement, 20 minutes, même si on extrapole un peu plus, on pourrait en prendre encore plus.
2: Ah, définitivement.
1: Puis, je trouve que c'est tout le temps super bien vulgarisé, tout le temps simple. Puis, tu trouves des sujets, je trouve, qui sont accessibles à tous. Puis, même que j'en parlais à la maison, parce que moi, j'ai une jeune fille de 18 puis une de 14. Puis, je pense qu'il y aurait tout intérêt à écouter tous les balados.
3: Ah oui, vraiment.
2: C'est le fun. Puis, tu sais, tantôt, j'écoutais en coulisses, puis Liane a mentionné qu'un de ses rêves, c'était d'avoir une érablière.
3: Ouais.
2: Ben, on parlera pas nécessairement d'érablière, mais c'est le genre de sujet qu'on va parler. Comment on part une entreprise? Comment qu'on prend un rêve puis on l'amène à la réalité? Parce qu'à la fin de la journée, l'argent, c'est assez universel. Hein? Tout le monde en a besoin. C'est un mal nécessaire que j'appelle. C'est que plus on va en savoir sur l'argent, plus on va savoir sur nos finances, plus notre vie va être plutôt facile. Puis ça devient un accélérateur pour nos projets aussi.
3: Mm-hmm. Puis là, dans le balado qui s'en vient, ça va être quoi les sujets abordés?
2: OK. Ben, on a parlé de comment partir son entreprise pour être un sujet qui va arriver bientôt. On a déjà 5 d'enregistrés. C'est que déjà là, je peux vous donner quelques scoops. Là. L'amour et l'argent, ça va être un des sujets. Également, tout ce qui est planification successorale, éventuellement. Qu'est-ce qu'on fait? On pense beaucoup aux impôts de notre vivant. Qu'est-ce qui va se passer plus tard? La gestion du risque, comment qu'on gère ça? Comment on parle à nos enfants d'argent, parce qu'à la fin de la journée, si on peut semer une graine assez tôt dans la vie, mais ça leur sert tout le long de leur vie durant, et ça devient multigénérationnel. C'est que sans savoir plus sur l'argent, je pense que c'est comme prendre soin de sa santé. On peut jamais en savoir trop.
1: Alors là, on commence ça cette semaine. Le premier balado sera disponible sur différentes plateformes, notamment sur YouTube. Sinon, vous allez l'écouter dans la section balado du m105.ca. On te dit merci d'être venu en studio nous en parler, Fadi.
2: Hey, merci à vous.
1: Puis surtout, merci de vulgariser ça pour que ce soit accessible pour nous autres.
2: Je vais continuer à faire mon possible. J'adore ça.
1: Génial. Fadi Sidaros de Sidaros et Associés pour le balado Liberté planifiée.
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11: Céline Dion, bonjour, pardon, merci.
12: Bonjour, pardon, merci. Il manque un verre à ce poème.
11: Zaz, mon sourire.
13: Ce n'est que mon sourire pour effacer nos larmes brunes, pour soulager nos maux d'enclume. Chanter nos vies de
11: poussière. Phil Rocket et William Cloutier, Jealous.
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0: Lydia Bonin qui s'installe pour l'après-midi avec vous autres, bien contente d'être là. Hey, quel beau week-end on a eu. J'ai été faire du vélo en fin de semaine, mais j'ai comme vraiment surestimé mes capacités en vélo. En tout cas, du moins surestimé mon énergie, mais c'était bien le fun. C'était vraiment des journées parfaites pour aller faire ça. Est-ce que vous avez fait ça de votre côté? Avez-vous profité du beau temps? J'espère que oui. Pour notre souvenir, aujourd'hui d'été, on retourne en 2008 et on a notre façon de consommer de la musique a été vraiment changée à partir du mois d'octobre, pas 2008, 2001, pardon. 2001, parce que Apple présentait pour la première fois le fameux iPod. C'était commercialisé en disant qu'on pouvait stocker 1000 chansons dans sa poche. Ouais, et encore aujourd'hui, c'est pas mal plus que 1000 chansons qu'on peut avoir, hein. Et d'ailleurs, on y va tout de suite avec un succès du groupe Destiny's Child qui a été écrit et produit par Beyoncé. Je vous offre Bootylicious à M105.
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0: c'était Fouki à M105 au travail, PM. J'espère que votre lundi après-midi se passe bien. Et si je vous dis clown, jongleur, acrobate, artiste aérien, ça fait penser au cirque. Et si je rajoute là-dedans la fameuse sphère de moto, d'ailleurs, qui, moi, à chaque fois que je vois ça, je me ferme les yeux, j'ai toujours peur qu'il y en ait un qui tombe. Mais c'est ce que vous offre le cirque spectaculaire Rock qui sera de passage dans la région ce week-end. D'ailleurs, ça tombe bien. J'ai des billets pour vous autres. Ben oui, un forfait familial pour le spectacle de Cowansville qui se passe ce samedi. Alors, si vous souhaitez avoir vos quatre billets, parce que c'est deux pour adultes, deux pour enfants pour le cirque spectaculaire Rock, ben vous me textez tout simplement cirque au 450-900-0105. Le mot cirque pour courir la chance de gagner vos billets. Dans quelques instants, pour ceux en musique, les trois accords, ça s'en vient. Mais avant ça, c'est Ella Langley avec Choose in Texas.
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1: Il est 13h43, je vous souhaite un bon début d'après-midi. On a présentement 28 degrés ressentis, 32. C'est le beau gros soleil qu'on a présentement à Granby, mais on attend quand même un 30% de possibilité d'averse pour aujourd'hui. Même affaire pour ce soir et cette nuit. Ce sera cette fois-ci avec 18 degrés. Voici Ricardo avec Scooter Gas.

Alex Warren qui était à Montréal la semaine dernière, mercredi, au Centre Bell. Puis j'étais encore déçue de ne pas avoir pu y aller. Si vous y avez été, ben il est chanceux, hein? Textez-moi à 450-900-0105 si vous y avez été. Je suis vraiment curieuse. Dans les prochaines minutes, il y a Marianne qui s'en vient avec les infos. Elle va nous parler justement du club de natation Les Loutres qui déménage. Restez là.

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8: Il est 14h, c'est le temps des infos M105. Marianne, le club de natation Les Loutres qui déménage.
9: Oui, la ville de Bromont reconnaît désormais officiellement le club de natation Les Loutres qui n'est plus allié à la ville de Granby depuis la fin de leur entente en juin 2025. Le club figure maintenant sur le site web de la ville de Bromont. Selon l'entraîneur-chef du club, Nadine Roland, depuis leur expulsion des installations municipales de Granby, les Loutres devaient assumer des frais supplémentaires importants afin de permettre à leurs nageurs de poursuivre leur entraînement au sein de clubs civils des villes voisines. Et les membres du club auront désormais accès au lac Bromont comme lieu d'entraînement. La présidente de la Commission européenne, Ursula von der Leyen, a appelé aujourd'hui à limiter l'utilisation des réseaux sociaux chez les enfants. Un groupe d'experts de l'Union européenne chargé d'étudier cette question a recommandé d'interdire l'accès aux moins de 13 ans jusqu'à ce que les entreprises technologiques puissent prouver que leurs plateformes sont sûres. La prise de conscience croissante des dangers que représentent les réseaux sociaux pour le cerveau des jeunes en plein développement s'est traduite par une vague de nouvelles restrictions à l'échelle mondiale. Madame von der Leyen, médecin de formation, a également indiqué que les enfants de moins de 3 ans ne devraient pas être exposés aux écrans du tout. Et le ministre François Bonnardel aurait pris la décision de ne pas se représenter lors des élections du 5 octobre, selon des informations obtenues par le chroniqueur et analyste politique Marc-André Leclerc, puis ensuite confirmées par Radio-Canada. Le député de Granby n'a toutefois pas confirmé lui-même la véracité de ces informations et il n'accordera pas d'entrevue aux médias pour discuter de son futur à la CAQ pour l'instant. Plus de détails sont à venir. Et pour plus de détails et d'autres nouvelles, rendez-vous au m105.ca.
8: Merci Marianne.
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8: Il annonce chaud demain, 30 degrés au plus qu'on pourrait attendre. Ben ça tombe bien parce que grâce à M105 et climatisation Roger Demers, demain, il y a Liane qui va se promener pour, dans le cadre des sorties glacée, ce qui veut dire qu'elle va avoir plein de surprises glacées à vous offrir dans quelque part dans Granby. Il va falloir rester à l'affût demain pour savoir où est-ce qu'elle va se situer. Mais avant, je vous offre en musique tout de suite Gloria Estefan qui est un succès, hein, qui est sorti en 85. D'ailleurs, ça a été un tremplin pour le groupe, hein, et ça leur a permis d'atteindre la 10e place du Billboard Top 100. Mais en même temps, c'est permis à ce genre musical qui est la musique latine de s'imposer mondialement. Et pour nous accompagner cet après-midi, mettre un peu de soleil malgré qu'il est déjà là le soleil avec nous, voici ce qu'on écoute tout de suite, Conga à M105.

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1: Le film biographique Michael, qui relate la vie de Michael Jackson, ben est le premier film biographique à dépasser le milliard de revenus au box-office mondial. C'est un petit peu moins de 3 mois là, après sa sortie. 638 millions à l'étranger et 371 millions aux États-Unis pour un total d'un peu plus de 1 milliard. Je vous rappelle, malgré les controverses concernant les accusations contre Michael Jackson qui n'ont pas été abordées, les fans étaient quand même au rendez-vous. Et il y a la bande-annonce du film Digger qui est très entendu, qui est sorti à peine quelques heures. Puis Tom Cruise joue là-dedans, il joue le personnage principal. On le vieillit un petit peu là-dedans. Ça fait très drôle de le voir comme ça, mais je vous rappelle, c'est une comédie noire qui parle d'un magnat du pétrole texan qui est joué par Tom Cruise, qui ben fait une gaffe, puis se penche le héros. Bref, la Digger prendra l'affiche le 12 octobre prochain, oui.
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4: Dans quelques instants, je vous offre un méga succès mondial qui est sorti en 2020, interprété par Bad Bunny en collaboration avec le chanteur portoricain Jayco. C'est un morceau qui est entré dans l'histoire parce que c'est devenu la première chanson entièrement en espagnol à se hisser simultanément à la première place des classements Billboard Global 200 et Billboard Global, mais excluant les États-Unis. Ça s'appelle Daquiti. Je vous l'offre dans quelques minutes, mais avant, on y va avec un succès sorti en 99 par Ricky Martin. C'est d'ailleurs la première chanson 100% numérique. Ça a été fait avec un logiciel de musique, en fait, tout simplement. Puis ça s'est classé numéro 1 dans plus de 20 pays à travers le monde. Je vous offre tout de suite Living La Vida Loca à M105.

0: C'était Laurence Narbonne à M105 et je vous rappelle, j'ai un forfait familial à vous offrir pour aller voir le cirque spectacle rock en fin de semaine dans le coin. Alors, on aura des clowns, des jongleurs, des acrobates et même les fameux cascadeurs. Tu sais, dans la grosse boule là, où il y a des motos qui passent et j'ai toujours peur qu'il y en ait un qui tombe, mais c'est des pros pour ça. Alors, ils seront à Cowansville samedi et j'ai un forfait familial à vous offrir. Donc, deux adultes, deux enfants. Je dirai le gagnant dans les prochaines minutes, mais vous avez encore le temps de participer. Vous me textez le mot cirque au 450-900-0105. Le mot cirque. Dans quelques instants, pour ça, musique avec Jérôme Couture.
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Michael Bublé qui était sur les plaines d'Abraham hier soir, ouais, au Festival d'été de Québec. Puis j'ai vu des vidéos, honnêtement, j'aurais tellement aimé le voir en show. Il avait l'air extraordinaire. Et je veux saluer Francis Brodeur qui se mérite aujourd'hui le forfait familial pour le spectacle de cirque ce week-end du côté de Coansville, samedi. Mais inquiétez-vous pas, j'ai d'autres paires de billets à faire tirer demain. Faut rester à l'écoute d'M105. Demain après-midi, à quelque part, je vais les tirer, ces billets-là. Dans quelques instants, c'est Marianne qui s'en vient avec les infos. Restez là.

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10: 15h01, c'est le temps des Infos M105. Marianne, on se parle de l'opération de nettoyage qui a eu lieu à Lac-Brome.
11: C'est près de 40 bénévoles qui ont participé samedi à la 5e édition du nettoyage du Lac-Brome, organisé par Conservation Lac-Brome dans le secteur du parc Tiffany, un endroit très fréquenté par les baigneurs, les pêcheurs et les amateurs de sport nautique. C'est ce qu'on a pu lire dans la Voix de l'Est ce matin. Et au terme de la journée, c'est plus de 550 kilos de déchets qui ont été retirés des fonds du lac. Les plongeurs ont notamment récupérer des bouteilles de verre, des accessoires de pêche, des lunettes de soleil, des balles de golf et même des pneus. Et pour certains objets, on avait qui ont été perdus accidentellement, alors que d'autres semblent plutôt avoir été abandonnés depuis plusieurs années. L'organisme souligne que cette corvée s'inscrit dans un effort de longue haleine. Et depuis le lancement de ces opérations de nettoyage dans différents secteurs du lac, c'est plus de 2,5 tonnes de déchets qui ont été extirpés des fonds marins. La Cour fédérale a approuvé un règlement pan-canadien concernant une atteinte présumée à la vie privée liée à des comptes en ligne du gouvernement du Canada. Les incidents visés auraient eu lieu entre le 1er mars et le 31 décembre 2020 dans des comptes de l'ARC, de Service Canada ou même d'autres comptes accessibles par clé GC. Le recours allègue que des mesures de sécurité insuffisantes auraient permis à des tiers non autorisés d'accéder à des renseignements personnels et financiers et menant dans certains cas à des demandes de prestations frauduleuses. Le gouvernement du Canada nie toute faute, mais a accepté un règlement de plus de 8,7 millions de dollars pour mettre fin aux réclamations. Il est donc possible de vérifier son admissibilité et consulter les renseignements officiels sur le site du règlement administré par KPMG. Et aujourd'hui, d'importants travaux de reconstruction du pont des Cèdres sont entrepris à Sainte-Cécile-de-Milton sur le troisième rang Est. Le chantier, qui doit se poursuivre jusqu'à l'automne, permettra de remplacer la structure actuelle afin d'assurer la pérennité du lien routier au-dessus de la rivière Mokouk Nord. Et pendant les travaux, le troisième rang Est sera complètement fermé entre la route 137 et le chemin Patnaud. Un détour sera mis sur place par les routes 137, 139 et par le 5e rang et la circulation locale demeure toutefois permise. Voilà, pour plus de détails et d'autres nouvelles, rendez-vous au m105.ca. Merci Marianne.
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10: En 2008, le film de l'été incontournable de cette année-là, c'était Le Chevalier Noir dans la saga Batman, évidemment réalisé par Christopher Nolan, qui a dominé le box-office mondial et est devenu un phénomène culturel. Je vous rappelle la performance légendaire de Heath Ledger dans le rôle du Joker. Moi, je trouve que c'est le seul Joker qu'il peut y avoir jusqu'à la fin de les jours. C'est le meilleur, qu'est-ce que vous voulez? C'est mon avis, évidemment. Mais aussi, il y a une des chansons que Rihanna a faites qui a été bien populaire en 2008. On aborde les thèmes de l'angoisse, de la paranoïa. Vous allez certainement la reconnaître. Voici Disturbia à M105.

0: C'était GF posé à M105 avec Emmêlé dans ses cheveux. Et là, Granby, depuis hier, résonne au son des rebondissements de balles parce que c'est le championnat Banque nationale qui a débuté hier. Alors, jusqu'au 19 juillet, vous pourrez voir les futures vedettes du tennis mondial. Vraiment la crème de la relève internationale. Alors, je vous invite, si ça vous tente, d'aller acheter vos billets pour les séances de jour, mais aussi les séances en soirée. Le premier match débute à 18. Le deuxième, c'est pas avant 19h30. Évidemment, faut que le premier termine pour que le deuxième commence, mais vous pouvez aller les acheter au Palace de Granby ou encore en ligne sur réseau.ovation.ca pour le meilleur du tennis ici à Granby. Dans quelques instants, pour suivre la musique avec les deux frères.
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0: 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Dans quelques instants en musique, c'est Maximilian avec Sexual Healing qui s'en vient.
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pour M105. Et dans quelques instants, c'est le retour M105 qui débute. Et ce soir, on va jaser avec les organisateurs du festival Underground qui a lieu en fin de semaine à Waterloo. Mais avant, voici Shabuzi.

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5: Il est 4h01, bonne fin de journée. Déjà une autre de terminée. Salut Émilie, salut Marianne.
6: Salut Lydia.
5: Allô, comment se sont passés votre week-end à vous?
6: Super bien, on profite de l'extérieur, il fait tellement beau.
5: Ah,
6: j'ai profité sur l'eau à faire du kayak et d'autres activités nautiques, ça fait du bien.
5: Toi Marianne?
7: Eh, moi samedi, grosse journée dehors et hier j'ai participé à un tournage et j'ai préparé un autre tournage.
5: Oh, hey, grosse journée.
7: Oui, c'est ça.
6: Bien occupée.
5: Moi de mon côté, merci de me demander parce que j'ai recommencé à faire du vélo, mais j'ai vraiment ambitionné sur mon énergie.
6: C'est
5: encore raqué de samedi.
6: Mais là, là.
5: C'était
6: ça date
5: journée.
6: De samedi.
5: Ouais.
6: Voilà.
5: Sûrement que demain aussi, je serai encore un petit peu raqué. C'est pas grave. On en profite.
6: Ouais.
5: Il fait beau. Je chiale assez l'hiver.
6: Oui, c'est ça.
5: Mais là, c'est le temps d'y aller avec les infos.
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5: Pour les infos, Marianne, le club de natation, les loutres qui déménagent.
7: Effectivement, la ville de Bromont reconnaît désormais officiellement le club de natation, les loutres, qui n'est plus lié à la ville de Granby depuis la fin de leur entente en juin 2025. Le club figure maintenant sur le site web de la ville de Bromont et selon l'entraîneur-chef du club, Nadine Roland, depuis leur expulsion des installations municipales de Granby, les loutres devaient assumer des frais supplémentaires importants afin de permettre à leurs nageurs de poursuivre leur entraînement au sein des clubs civils des villes voisines. Et les membres du club auront désormais accès au lac Bromont comme lieu d'entraînement. Écoutons Nadine.
9: La ville de Bromont était très, très innovatrice en 2021 en posant des bouées de nage en eau libre. Ça faisait plusieurs années qu'on souhaitait développer l'eau libre. Donc, on a approché la ville de Bromont, on leur a présenté le projet. Puis, ils ont adoré qu'on mette en valeur le lac. Donc, on a eu une reconnaissance de la ville de Bromont comme un organisme sportif qui offre de l'entraînement pour les triathlètes, pour les nageurs. Puis, on est un club aussi qui offre de la natation de compétition pendant la saison au sein de la Fédération de natation du Québec et avec Triathlon Québec.
7: Entre-temps, la ville de Granby a entrepris des démarches auprès de bénévoles impliqués dans le milieu sportif municipal afin de constituer le conseil d'administration du nouveau club de natation reconnu par la municipalité, soit Les Courants. Rappelons que l'expulsion des loutres des installations municipales faisait suite à des allégations de climat toxique visant Mme Roland et l'entraîneur Frédéric Asselin formulées par des parents d'athlètes fréquentant le club. Toutefois, ces allégations n'ont pas été retenues par le rapport du protecteur de l'intégrité en loisirs et en sport qui a blanchi les deux entraîneurs. La première ministre du Québec, Christine Fréchette, a annoncé aujourd'hui un investissement de 70 millions de dollars dans la création d'un pôle santé à l'Université du Québec en Outaouais. Et un autre 2 millions de dollars doit financer le développement d'une formation en médecine familiale dans les réseaux de l'Université du Québec. Et le pôle santé consistera à un agrandissement d'un pavillon existant de l'Université et de nouvelles constructions dédiées à accueillir diverses formations. Et le but de ce projet est d'assurer une meilleure rétention des diplômés dans les institutions locales et de freiner l'exode du personnel de santé vers l'Ontario. Et une importante vague de vandalisme a frappé Saint-Hyacinthe samedi. Des dizaines de véhicules auraient été endommagés et selon les premières informations, des centaines de pneus auraient été crevés à l'aide d'un objet tranchant, dont des véhicules de la Sûreté du Québec qui auraient aussi été touchés. Les autorités soupçonnent qu'une seule personne pourrait être responsable de cette série de méfaits puisqu'un suspect aurait été capté par des caméras de surveillance alors qu'il circulait dans différents secteurs visés. Voilà, pour plus de détails et d'autres nouvelles, rendez-vous au m105.ca.
5: Merci Marianne. Au sport, qualification historique pour l'équipe canadienne de volleyball féminine. Pour la première fois, l'équipe s'est qualifiée en finale de la Ligue des Nations. Première fois de leur histoire. Elles vont affronter la Turquie en quart de finale le 23 juillet prochain. Au hockey, c'est Daniel Jacob qui succède à Pascal Vincent pour le Rocket de Laval en tant qu'entraîneur-chef. Et à moins d'une entente entre le Canadien et Kirby Dach, Kirby Dach sera entendu devant un arbitre le 30 juillet prochain.
6: À la météo, c'est présentement 26 degrés, ressenti 29. Ce soir, ça va se rafraîchir à 18 degrés. Puis là, depuis quelques temps, le ciel s'est couvert un petit peu. On prévoit 60% de possibilités d'averses ce soir. Et demain, encore une fois, on atteindra 30 degrés avec quelques possibilités d'averses et d'orages.
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5: Avant, Marianne, t'as pas eu le mémo de t'habiller en rouge, toi, aujourd'hui?
6: Non. Vous devriez être en studio, c'est vrai, on a une thématique Noël aujourd'hui.
5: Ouais, Émilie, moi, on est en rouge, Marianne est en vert. Bon, c'est ça. Hey, pour les incontournables, aujourd'hui, on y va avec le plus grand succès de Blue Country. C'est une chanson qui parle de vengeance. Oh. La personne aurait trouvé son partenaire qui l'a trompé, donc elle a décidé de dépenser tout son argent. Et elle a dit qu'elle l'a jamais fait, mais il y a une de ses amies qui l'a déjà faite, elle. Et j'aimerais connaître son histoire parce que faut que tu prennes la carte de crédit de l'autre, puis tu dépenses tout. En tout cas, succès de 2001, Hit 'Em Up Star, ça s'en vient dans les prochaines, avant ça, on y va avec un succès de 91. Il y a deux frères qui géraient une salle de sport, puis ils regardaient les gens se regarder dans le miroir, tu sais, quand on dit tu flexes, là. Surtout les gars, je m'excuse, mais tu sais, t'enlèves ton chandail, tu montes tes abdos, fait qu'ils riaient un petit peu de ça, eux autres. Puis il y en a un qui a dit, I'm too sexy for my shirt, un peu en joke, et c'est ce qui a inspiré la chanson I'm too sexy qu'on écoute tout de suite dans le retour.
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1: À 16h14, Émilie a commencé à pleuvoir.
2: Eh oui.
3: Eh là là,
2: à savoir
3: Émilie,
2: que je suis venue en vélo.
1: Ouais. Ben, tu mouillais tantôt. Mais c'est pas grave, on est au moins 26 degrés, c'est bien ça.
2: T'as bien raison. Ben effectivement, il faut voir le beau côté des choses.
1: Exactement. Bon, l'info qui va changer votre vie. Ouais. Alors, saviez-vous que en Écosse, l'animal national, c'est la licorne? Et pas juste ça. Pas juste ça. Il y a une journée nationale de la licorne aussi. C'est le 9 avril de chaque année. Okay. Parce que on le sait, c'est un pays là où est-ce qu'il y a plein de légendes, de créatures en tout genre. Puis je trouve que c'est une des beautés de ce genre de pays-là. Mm-hmm. Mais pourquoi la licorne? Dans la mythologie celtique, la licorne incarne la pureté et l'innocence, mais aussi la masculinité et la puissance. Et pour les Écossais, ben ça signifie d'être une créature qui se bat aussi pour rester invaincue. Alors
2: ben,
1: voilà pourquoi la licorne est l'animal national de l'Écosse.
2: Ben, merci, mon Dieu, c'est une très bonne nouvelle, voilà. J'adore.
1: Tu vas pouvoir dire ce soir au souper. Hey, aujourd'hui, on va jaser de rock underground, parce qu'il y a les organisateurs du festival underground qui a lieu en fin de semaine à Waterloo qui viendront nous jaser un petit peu plus tard vers 16h50. 16h40, drôle de nouvelle, vous avez peut-être vu ça passer ce week-end. Pitbull qui a battu un record Guinness qui me fait mourir de rire.
2: Moi aussi.
1: On va en jaser un peu plus tard, mais j'ai aussi trouvé d'autres artistes connus qui ont battu des records Guinness aussi. Ça s'en vient vers 16h40. 16h25, Émilie, t'es passée devant une pancarte tantôt qui te fait bien rire.
2: Exactement. Ben, je roulais sur les routes québécoises, puis on a des drôles de noms des fois pour certaines de nos villes. Fait que j'ai envie qu'on s'en partage quelques-unes. D'ailleurs, si vous en avez une en tête, une ville ou un village qui vous fait bien rire avec leur nom, ben, textez-nous 450-900-105.
1: Yes,
2: puis on en parle tout à l'heure.
1: Vers 16h25. Pour tout de suite en musique, William Cloutier avec Zach Chico, où on dansait autrefois.
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0: C'était William Cloutier avec Zach Chico dans le retour M105, 16h19. C'est le temps des arts et spectacles.
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0: Émilie, première semaine décevante pour le film Moana.
3: Oui, pour ceux et celles qui ne savaient pas, ils ont refait une version du premier film de Moana, cette fois en utilisant des acteurs réels, donc pas avec un film animé. Et puis, semaine décevante pour ce premier week-end en ayant récolté que 43 millions de dollars américains en Amérique du Nord seulement et 52 à l'échelle mondiale. Bon, on se dit ça, c'est quand même des gros chiffres. Oui. Mais comme on le sait, le premier week-end au box-office, c'est celle qui va déterminer le restant des semaines. Alors, pour eux qui avaient comme objectif d'atteindre 250 millions de dollars à l'échelle mondiale, ils ont des croûtes à manger.
0: Oui,
3: donc, malheureusement, Disney annonce qu'il pourrait perdre jusqu'à 125 millions de dollars avec ce film-là. Alors, ça reste à surveiller. Une tendance qui se dit assez propice là, dans les derniers mois avec d'autres productions également qui n'ont pas eu les recettes escomptées.
0: Mais on peut dire que Disney ont probablement quand même assez d'argent, même si...
3: Ça devrait aller.
0: Et triste nouvelle hein, pour les fans de Jurassic Park.
3: Et oui, il y a quelques heures, on a appris le décès de l'acteur Sam Neill, lui qui avait été connu pour jouer le paléontologue là, Alan Grant dans la série de films Jurassic Park, décédé à 78 ans. Lui qui s'était remis d'un cancer en avril 2026 et mort subitement, mais bien entouré selon sa famille. Là. Donc, on peut peut-être se dire qu'il était retombé malade. On le sait pas, on n'en sait pas plus malheureusement pour le moment, mais triste nouvelle.
0: Et on y va du côté du théâtre d'été. Il y a une bonne nouvelle.
3: Oui, théâtre d'été de Granby. On vous en parle depuis quelques semaines. La pièce Les filles à papa qui tourne là, depuis quelques semaines. Notre collègue est au cœur de cette pièce-là, Mélissa Dion-Deslandes. Eh bien, bonne nouvelle, ils vont ajouter 3 supplémentaires à la fin de l'été tellement que ça va bien, la représentation. Donc, une très bonne nouvelle pour notre ville, mais aussi toute l'équipe derrière la pièce. Donc, si ça ne vous a pas à donner d'y aller jusqu'à maintenant, vous allez pouvoir le faire également à la fin de l'été, donc les jeudis, vendredis et samedis, le 20, 21 et 22 août, toujours sur ancienpresbytère.org.
0: Et si je peux mentionner, allez la voir, cette pièce de théâtre-là, c'est tellement bon.
3: Les commentaires sont excellents et nous aussi, on avait passé une très belle soirée lors de la première représentation, donc je suis certaine que vous allez pas avoir du bon temps.
0: Certainement. En musique dans les prochaines, André Waters s'en vient avec Si Exceptionnel.
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0: C'était André Waters, ici exceptionnel dans le retour M105. On a 26 degrés présentement, ressenti 30, puis c'est de la pluie pour le moment. Hey, ce soir, on vous gâte parce que on a pour vous une paire de billets pour aller au Granby International. Donc, allez voir des super belles voitures anciennes. C'est le 31 juillet, 1, 2 août prochain. Si vous souhaitez y assister, vous faites quoi, Émilie?
1: Eh bien, vous nous textez au 450-900-0105.
0: 450-900-0105, votre nom, au moins.
1: Oui, voilà, textez-nous votre nom.
0: Exact. Et Émilie, tu me racontais un peu plus tôt que toi, tu étais en auto. T'es tombée sur le nom d'une ville qui t'a fait bien rire.
1: Et oui, je trouve qu'il y en a souvent plusieurs des villes qui nous font rire avec leur nom alors qu'on conduit. C'est divertissant. Je vous posais la question d'ailleurs si vous aussi vous en connaissiez des noms qui vous faisaient rire sur la route.
2: Ben oui, mais en fait, moi j'en ai deux. Il y a Saint-Clinclin des Meumeux.
1: Ben oui.
2: Et l'autre, c'est Précieux Sang.
1: Précieux Sang, effectivement. J'ai déjà vu ça. Je pourrais pas. C'est où, non?
2: Je sais que c'est sur la route là, pour se rendre vers la Tuque, mais.
1: Oui, c'est vrai.
0: Moi, j'ai une amie, Delphine, que je salue, qui vient de la ville qui s'appelle L'Avenir.
1: Oui, L'Avenir, ça, c'est tout près de chez moi. Moi, j'ai une.
0: Drummondville.
1: De Drummondville, c'est à côté, mais c'est vrai que ça l'inspire. La confiance, l'avenir. C'est comme pourquoi ça s'appelle comme ça? Mais c'est des drôles de noms qu'on donne à nos villes. Et c'est pourquoi, ben, ça m'a comme inspiré de faire un petit wrap-up de quelques noms qui sont assez drôles dans l'ampleur du Québec. En commençant en Abitibi, mon Dieu, je vais le dire.
0: Répète une autre fois.
1: Abitibi, Témiscamingue. Yeah. Il y a une ville qui s'appelle le Rapide Danseur, qui compose 312 habitants. Mais ce qui est drôle, c'est ceux qui habitent là-bas, c'est des rapides danseurois, rapides danseuroises. Sinon, dans le Bas-Saint-Laurent, eh bien, il y a la

0: Municipalité Les Boules.
1: Ah, ben évidemment.
0: Évidemment que c'est des boulois et des bouloises qui y habitent. Sinon, Notre-Dame des Sept Douleurs. Je peux pas. Ça fait le même vibe que Précieux Sang un petit peu quand même.
1: Pas le goût d'habiter là, désolé.
0: Ouais, il y a que 49 personnes qui y habitent et ce sont des verdoyants, verdoyantes pour une raison que j'ignore.
1: Ah, OK.
0: Et sinon, ben, il y a finalement la Guadeloupe. En Beauce, qui rappelle que ça fait toujours bien rire les gens et ceux qui ne savaient pas, moi je viens de la région de la Beauce, fait que j'ai toujours entendu ça, moi la Guadeloupe, mais il y en a que ça les fait bien rire, dont je salue le groupe Qualité Motel, qui est le groupe de Valère, pour qui, mais ça leur a inspiré une chanson même. Guadeloupe en Beauce pour une ambiance correcte. Hey! Ça met le party.
2: C'est quoi qui dit Guadeloupe en Beauce?
0: Guadeloupe en Beauce pour une ambiance correcte.
2: Et j'imagine ça fête pas mal.
0: Ben ça fête pas mal de base en Beauce. Fait que je peux pas imaginer en mettant cette chanson-là pendant l'une de leurs tournées. Non, mais ça me fait toujours bien rire de savoir différents noms comme ça de municipalités. Alors, je comptais vous le partager. Vous pouvez faire de même par texto tout le temps, 450-900-105, si vous aussi vous en avez.
2: Merci, Émilie.
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2: Il est 16h32 pour les infos M105. Marianne, on parle de l'opération nettoyage qui a eu lieu du côté de Lac-Brome.
4: C'est près de 40 bénévoles qui ont participé samedi à la 5e édition du nettoyage du Lac-Brome, organisé par Conservation Lac-Brome dans le secteur du parc Tiffany, un endroit très fréquenté par les baigneurs, les pêcheurs et les amateurs de sport nautique. C'est ce qu'on a pu lire dans la Voix de l'Est ce matin. Et au terme de la journée, c'est plus de 550 kilos de déchets qui ont été retirés des fonds du lac. Les plongeurs ont notamment récupéré des bouteilles de verre, des accessoires de pêche, des lunettes de soleil, des balles de golf et même des pneus. Certains objets avaient été perdus accidentellement, comme qu'on peut remarquer, alors que d'autres semblent avoir été abandonnés depuis plusieurs années. Et l'organisme souligne que cette corvée s'inscrit dans un effort de longue haleine. Depuis le lancement de ces opérations de nettoyage dans différents secteurs du lac, c'est plus de 2,5 tonnes de déchets qui ont été extirpé des fonds marins. Les Inuits de Pessimit ont rejeté hier à 63% l'entente conclue avec Hydro-Québec et le gouvernement du Québec, qui aurait pu régler une fois pour toutes les débats juridiques qui durent depuis des années et permettent le développement de projets énergétiques. Et plus de 1200 membres de la communauté Inuit se sont prononcés par le biais d'un référendum. L'entente de nouvelles relations concernant le développement énergétique, aussi appelée entente Aishkat, prévoyait le versement de plus de 2,535 milliards de dollars sur 50 ans, ainsi que d'autres sommes à la communauté de quelques 4 000 âmes situées à un peu moins de 60 km au sud-ouest de Pécomo, sur la côte nord. Le document de 42 pages prévoyait cependant d'empêcher la communauté de faire appel aux tribunaux pour contester les projets énergétiques à venir et ouvre son territoire au projet de la société d'État, des éléments qui suscitent la controverse au sein de la communauté. Et une importante vague de vandalisme a frappé Saint-Hyacinthe en fin de semaine et des dizaines de véhicules auraient été endommagés. Selon les premières informations, des centaines de pneus auraient été crevés à l'aide d'un objet tranchant, dont des véhicules de la SQ qui auraient aussi été touchés. Les autorités soupçonnent qu'une seule personne pourrait être responsable de cette série de méfaits, puisqu'il aurait été capté sur des caméras de surveillance. Une enquête est en cours afin d'identifier le suspect et de déterminer l'ampleur exacte des dommages. Voilà, pour plus de détails et d'autres nouvelles, rendez-vous au m105.ca.
2: Merci Marianne. Au sport, ça a débuté hier, le championnat Banque nationale, présentement jusqu'au 19 juillet prochain. Et qualification historique pour l'équipe canadienne de volleyball féminin. L'équipe s'est qualifiée pour la première fois de son histoire en finale de la Ligue des Nations. Elles vont affronter la Turquie en quart de finale le 23 juillet prochain. Et au hockey, à moins d'une entente entre le Canadien et Kirby Dach, il sera entendu devant un arbitre le 30 juillet prochain.
0: À la météo, c'est toujours 26 ressentis, 30 degrés, alors que la pluie semble avoir cessé pour le moment. Ce soir, ça va se reproduire avec 18 degrés et 60% de possibilité d'averse pour demain, 30 degrés, avec possibilité d'averse d'orage et du soleil.
2: Yeah! En musique, voici la gang de Sale Barbe.
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0: Celle qui est maintenant une femme mariée, c'était Taylor Swift dans le retour M105. Il est 16h42. Je salue Nathalie Auger qui se mérite son prix pour aller voir les voitures anciennes le 31 juillet, 1er et 2 août prochain.
1: Félicitations!
0: Félicitations!
2: C'est arrivé pour de vrai. Voici notre drôle de nouvelle.
0: Je suis tombée en fin de semaine sur un nouveau record Guinness qui a été fait par Pitbull. Et honnêtement, ça me fait tellement rire. J'adore ça. Alors, je vous explique un petit peu la situation. Depuis quelques années, les fans de Pitbull, pour aller le voir en show, ils se déguisent en lui. Ce qui veut dire qu'ils ont les lunettes de soleil, la moustache, le saut, mais ils aiment bien ça mettre, tu sais, les faux crânes chauves, là.
1: Ouais.
0: Tu sais, les genres d'affaires en... Je sais même pas comment
1: c'est
0: décrire.
1: C'est du latex?
0: C'est du latex, je crois, pour faire semblant qu'on est chauve.
1: Ouais.
0: Fait que lui, il s'est dit, ben pourquoi pas essayer d'en faire un record Guinness? Mm-hmm. Et ça n'a pas été trop difficile parce que c'est la première fois que quelqu'un essayait ça comme ça.
1: Ah, en effet. Alors, mais les gens sont tellement partants de vouloir embarquer dans ce genre de truc-là.
0: À peu près. Alors, il a invité ses fans à un spectacle de Londres, à Londres en fin de semaine. Mm-hmm. Et c'est 22 141 personnes avec la fameuse fausse...
1: La perruque de personnes chauves, je pense qu'ils appellent. Sincèrement, j'avais regardé voir comment ça s'appelait. J'aimerais saluer d'ailleurs mon ami qui s'est déjà déguisé en pitbull et c'était d'une réussite là.
0: J'adore. Bref, ça m'a fait bien rire. Puis je me suis dit, il y a sûrement d'autres artistes comme ça qui ont fait des records Guinness.
1: Oui.
0: Alors ben évidemment la semaine dernière, Harry Styles, record Guinness pour la plus longue série de concerts au stade de Wembley après avoir donné 12 spectacles à guichet fermé de suite.
1: Ouais, c'est hallucinant.
0: Ça, vraiment. Mais on retourne aussi en 2018, Eminem qui détient plusieurs records, entre autres, il a celui du rappeur le plus rapide.
1: OK.
0: Alors, sur son titre Godzilla, qui est sorti en 2020, il a rappé 225 mots en 30 secondes, ce qui fait 7,5 mots par seconde.
1: J'avoue que je comprends pas comment il fait.
0: Seconde. Il y a aussi le record de la chanson avec le plus grand nombre de mots, sa chanson Rap God, 1560 pour un peu plus de 6 minutes de chanson.
1: Wow.
0: Ça, c'est une cadence d'environ 4,28 mots par seconde.
1: Hallucinant.
0: C'est fou, c'est fou. Ensuite, en 2012, la légende du cinéma d'action, Jackie Chan. Lui, il y en a plusieurs, un record du monde. Mais il y a eu le plus grand nombre de crédits pour un seul film. Parce que son film de 2012 qui est sorti, qui s'appelle Le Zodiac chinois, a été réalisé et produit par Jackie Chan lui-même. Ce qui veut dire qu'il y avait plus d'un chapeau, entre autres, à jouer dans le film, évidemment, mais aussi comme producteur, réalisateur. Bref, fait 15 rôles créatifs et techniques différents pour un seul film. Mais aussi, il y a le record du monde du plus grand nombre de cascades réalisées par un acteur vivant. C'est plus de 100 cascades uniques reconnues. Ce qui veut dire que ça se peut qu'il y en ait plus.
1: Il est hallucinant, lui.
0: Ensuite, Dwayne The Rock Johnson, qui, une couple d'années, s'est fait battu le record du nombre de selfies en moins de 3 minutes. Alors, en moins de 3 minutes, il a pris exactement 105 selfies. Mais l'affaire, c'est qu'il s'est fait battre en 2018 par un influenceur fitness qui s'appelle James Smith. Lui, il en a pris 168. Quand même, ça m'a fait bien rire.
1: Mais est-ce que ça, on pourrait le rebattre à l'instant, mettons, si on se prend photo là?
0: Oui, mais je pense pas qu'on ait assez de monde.
1: Avec le plus grand nombre de personnes?
0: Ben, pas nécessairement, mais dans le sens que c'est juste à ton visage pendant 3 minutes, c'est trop facile.
1: Okay,
0: en 2024, Cristiano Ronaldo, qui a eu le record du monde, la personne la plus suivie sur Instagram.
1: Ouais.
0: Et j'ai été vérifiée aujourd'hui même, 676 millions d'abonnés.
1: C'est fou,
0: sur Instagram. Mm-hmm. Et en 2018, ça, je trouve ça vraiment incroyable. Une femme qui nous a quitté, grande dame, Betty White, pour la plus longue carrière télévisuelle d'un artiste, 79 ans de carrière.
1: Ouais, ça, c'est fou.
0: Ouais, elle nous a quitté à l'âge de 99 ans en 2021. Alors, voilà pour les artistes qui ont battu plusieurs records du monde.
1: C'est toujours fascinant de savoir ça.
0: Vraiment.
1: Ouais, c'est bien le fun.
0: Hey, il fait chaud aujourd'hui, mais ça tombe bien. Mitsu s'en vient dans les prochaines.
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0: Oh yeah, Tears for Fears dans le retour M105. Il est 16h55, puis en fin de semaine, à tous les amateurs de métal, de rock, de punk, il y aura le festival Underground à Waterloo. Puis pour en jaser, j'ai avec moi les organisateurs de ce festival-là, Sarah Demers-Pearson et Alex Saint-Martin. Salut!
1: Hello. Salut les filles!
0: Salut! Pouvez-vous nous parler, c'est quoi le festival Underground?
2: Ben, Festival Underground, c'est un festival complètement gratuit, ouvert à tous les amateurs de musique métal, punk, rock, mais aussi ouvert aux curieux. Vraiment, c'est très familial comme événement. Il y a beaucoup d'enfants qui viennent, des gens de tous âges, en fait. Puis, c'est ça, c'est fait pour découvrir des groupes d'ici, un petit peu partout au Québec. Donc, voilà.
0: Et justement, quel groupe est-ce qu'on va pouvoir retrouver en fin de semaine?
2: Ben, on a la soirée du vendredi, qui est une soirée plus métal. On commence avec le groupe Killed by Sorrow, qui est un groupe de Granby. Il était pas supposé être sur la programmation cette année, vu qu'on a eu une annulation, on s'est dit, qui de mieux que ce band-là d'ici pour ouvrir les hostilités?
0: Comment ça?
2: Ben, ça va être toute une soirée métal. Ça va bouger.
0: Et ensuite de ça?
2: Ensuite de ça, ben, on a le groupe Dead Wood, Insurrection, et on finit ça avec l'hommage à Metallica, Alcoholica. Ensuite de ça, le samedi, on ouvre encore avec un groupe de Granby qui est le groupe Third Line. Puis ensuite, il y a plein de bons bands durant la journée, et on finit ça avec un hommage à Linkin Park qui s'appelle Linkin Road et Anonymous.
1: Oh, yeah. Ça sonne super le fun. J'adore les noms d'ailleurs. À part la musique sur place, qu'est-ce qu'on va pouvoir retrouver aussi sur place?
3: Il y a un service de bar. Il y a du beau gros soleil. La bonne bière de Farnham, c'est toujours bienvenue. Il y a des jeux d'eau pour les enfants qui ont dit que c'est familial. C'est un site qui est super enchanteur. C'est sur le bord du lac Waterloo. Il y a des camions de rue. Donc, vraiment, une ambiance festive à tous les niveaux. On invite les gens à venir en famille, seuls, en amis. Il y en a vraiment pour tous les goûts. Là, tout le monde y trouve son plaisir. Ça, c'est garanti.
0: Mais tu parlais d'hostilité tantôt, Alex. Mais les métalleux, si je peux les appeler, est-ce que c'est des gens qui sont assez intenses?
2: Ben, c'est sûr que dans leur art, ils sont assez intenses, oui, mais c'est tellement des gens respectueux, tu sais, faut aller au-delà des apparences, parce qu'il y en a beaucoup qui vont dire, c'est une gang de poils, puis ça a l'air d'être des toughs, tu sais, mais c'est tellement des gens super respectueux, comme on voit souvent quand il y a des gros mosh pits. Ouais. Ben, s'il y en a un qui tombe tout de suite, il se fait ramasser, puis il y a des petits enfants qui viennent, puis il y en a un à chaque année, il est handicapé, il est en chaise roulante, mais il se fait du fun, il tourne dans le mosh pit avec les autres. Pis...
1: C'est super rassembleur.
3: Moi, c'est une communauté que j'ai appris à découvrir. Puis honnêtement, une fois que tu les connais, tu les adoptes. C'est vraiment du bon monde. Puis ça devient vraiment un phénomène de grosse famille. Là. Mm-hmm. Tout le monde est là pour avoir du plaisir ensemble, peu importe les origines, peu importe le style, peu importe le look.
1: C'est super, ça. C'est ce qu'on veut, dans le fond, dans une fin de semaine de musique comme ça.
0: Et j'aimerais aborder une affaire qui m'a surprise. Il y aura une tatoueuse sur place.
3: Ouais.
0: Là, elle prend des rendez-vous la journée même.
3: Oui, elle est là dans plusieurs de nos événements. En fait, elle est là au Festival des bières, elle est là à l'Underground, c'est pas la première année. Donc, elle a son installation sur place. On peut s'inscrire en arrivant le matin. Ça se remplit le matin, en après-midi quand même. Là. Ça se remplit quand même assez vite son carnet. Mais oui, un petit coup de tête, quelque chose de planifié qu'on se décide, c'est là que ça se passe. Il y aura quelqu'un sur place pour immortaliser ça.
0: Puis à quelle heure environ elle prend les rendez-vous?
3: Ben en fait, le site ouvre une heure avant le début des shows. Mm-hmm. Donc, vendredi, c'est à compter de 17h. Donc, ouverture du site à partir de 16h. Et les shows commencent à 15h le vendredi. Donc, généralement, là, à peu près une heure avant, on peut commencer à venir se promener sur le site. Alors, les gens pourront venir s'inscrire pour être certains de réserver leur place.
0: Eh bien, Sarah Demers-Pearson, Alex Saint-Martin, merci d'être venu dans le retour M105. C'était les organisateurs du Festival Underground de Waterloo qui a lieu ce vendredi et ce samedi. We'll be right back.

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7: Il est 17h01, Marianne, pour les infos M105. Le gouvernement du Québec qui investit à Bromont.
8: Oui, le gouvernement du Québec accorde une aide financière de 5,6 millions de dollars sur 3 ans à C2MI de Bromont afin de soutenir le développement de technologies en microélectronique et en quantique. Cette contribution permettra notamment de développer de nouveaux procédés de fabrication, de former du personnel spécialisé et d'accélérer les partenariats avec l'industrie. Selon la PDG Marie-Josée Turgeon, l'objectif est de rendre ces technologies accessible plus rapidement aux entreprises québécoises et canadiennes. Et le financement permettra aussi l'embauche d'une vingtaine de spécialistes. Le financement soutiendra aussi le développement de puces supraconductrices destinées aux ordinateurs quantiques. Le C2MI estime que cet investissement aidera Bromont à maintenir sa position de pôle stratégique des semi-conducteurs au Canada et à renforcer la place du Québec dans les technologies de pointe. La présidente de la Commission européenne, Ursula von der Leyen, a appelé aujourd'hui à limiter l'utilisation des réseaux sociaux chez les enfants. Un groupe d'experts de l'Union européenne chargé d'étudier cette question a recommandé d'interdire l'accès aux moins de 13 ans jusqu'à ce que les entreprises technologiques puissent prouver que leurs plateformes sont sûres. La prise de conscience croissante des dangers que représentent les réseaux sociaux pour le cerveau des jeunes en plein développement s'est traduite par une vague de nouvelles restrictions à l'échelle mondiale. Et d'ailleurs, Madame von der Leyen, médecin de formation, a également indiqué que les enfants de moins de 3 ans ne devraient pas être exposés aux écrans du tout. Et la ville de Bromont La ville de Bromont reconnaît désormais officiellement le club de natation Les Loutres, voilà. Le club de natation qui n'est plus lié à la ville de Granby depuis la fin de leur entente en juin 2025. D'ailleurs, le club figure maintenant sur le site web de la ville de Bromont. Et selon l'entraîneur-chef du club, Nadine Roland, depuis leur expulsion des installations de Granby, Les Loutres devaient assumer des frais supplémentaires importants afin de permettre à leurs nageurs de poursuivre leur entraînement au sein de clubs civils des villes voisines. Et maintenant, les membres auront désormais accès au lac Bromont pour s'entraîner. Et d'ailleurs, toujours D'ailleurs, affilié à la FNQ par l'entremise des Loutres, les nageurs Jade Taptuk, Nathan Brunet et Manuel Asselin participeront au Grand Prix du Québec dont les compétitions s'amorcent demain. Voilà, pour plus de détails et d'autres nouvelles, rendez-vous au m105.ca.
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7: Au sport, j'ai parlé trop tôt. Au sport, qualification historique pour l'équipe canadienne de volleyball féminine. Elle s'est qualifiée pour la première fois pour les finales de la Ligue des Nations. Elle va affronter donc la Turquie en quart de finale le 23 juillet prochain. Au hockey, à moins d'une entente entre le Canadien et Kirby Dach, ben il sera entendu devant un arbitre le 30 juillet prochain. Et Granby vibre au son des balles de tennis depuis hier. C'est le championnat Banque nationale qui a débuté. Ça se poursuit jusqu'au 19 juillet prochain.
0: À la météo, c'est toujours 26 ressentis, 30 degrés, alors qu'on surveille la pluie. Présentement, ça arrête et ça se poursuit au courant de la soirée, là, jusqu'à 60% de possibilité d'averse prévue jusqu'à cette nuit avec 18 degrés. Pour demain, on prévoit encore 30 degrés avec un petit cocktail météo, de la pluie, des averses et potentiellement des orages.
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7: On fait un retour en 1985. Ça a été un numéro 1 dans plusieurs pays cette année-là. Mais en 2005, cette chanson-là a été désignée comme chanson de la décennie 1985 à 2005 par l'Académie britannique des auteurs-compositeurs. Et je parle ici de Pet Shop Boys avec West End Girl qu'on écoute tout de suite dans le retour M105.
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0: C'était Marc Dupré dans le retour M105. Il est 17h16. On y va tout de suite avec les arts et spectacles.
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0: Émilie, il y a eu un décès aujourd'hui dans le monde du showbiz américain.
2: Et oui, donc, triste nouvelle pour les fans de Jurassic Park. Il y a quelques heures, on a appris le décès de l'acteur Sam Neill, qui était connu pour avoir joué le rôle du paléontologue Alan Grant dans la série de films Jurassic Park. Donc, il est décédé à l'âge de 78 ans. Lui qui nous avait annoncé comment il s'était remis de son cancer un petit peu plus tôt cette année et malheureusement décédé, mais selon sa famille, avec ses proches, en amont, avec bien entouré. Donc, voilà, on n'en sait pas plus pour la suite.
0: Et il y a une bonne annonce qui est sortie pour le film Digger.
2: Oui, exactement. Oui, ça va mettre à l'affiche un tout nouveau film pour Tom Cruise. Et avant de vous en parler un petit peu plus, on peut écouter un extrait de la bande-annonce.
3: C'est Digger qui nous a mis dans ce pétrin. C'est à Digger de nous en sortir.
4: Eh ben ok, putain, allons-y.
0: Ça met un petit peu le ton quand même. Là.
2: Oui. Donc, film blockbuster américain là quand même. C'est un film d'Alejandro J. Iñárritu qui a aussi fait Le Revenant, le film avec Leonardo DiCaprio. Donc, comme Tom Cruise dans ce rôle-là va jouer le rôle de Digger Rockwell, qui se décrit comme étant l'homme le plus puissant dans le monde à l'époque. Et ça va mettre également en vedette un faux président américain également. Donc, il va lui tenter de vouloir sauver le monde alors qu'il a plein de pouvoir, mais qui va peut-être rencontrer quelques embûches. Ça va sortir le 2 octobre prochain.
0: Et on parle de théâtre d'été ici à Granby.
2: Exactement, parce que c'est une très bonne nouvelle annoncée pour la pièce Les filles à papa. Donc, on vous parle depuis quelques semaines. Si ça va tellement de bon train qu'ils ont décidé d'ajouter 3 supplémentaires à la fin de l'été. Donc, une très bonne nouvelle, autant pour la ville de Granby que pour toute l'équipe qui se travaille derrière la pièce. Donc, si vous n'avez pas eu l'occasion de la voir ou de la revoir au courant de cet été, eh bien, le jeudi 20, vendredi 21 et samedi 22 où vous pourrez l'avoir en supplémentaire. Donc, vous pouvez d'ailleurs vous acheter des billets d'ici là au théâtre de l'ancien presbytère.org. Et grande nouvelle également pour le monde de Disney. Si jamais vous avez des chanteurs, chanteuses hors pair dans votre famille, eh bien, ils pourraient faire partie de la prochaine cohorte de chanteurs pour Disneyland Paris.
0: Oh!
2: Pour la toute première fois, l'équipe de casting va se rendre au Québec pour pouvoir recruter des nouveaux talents. Alors, si vous chantez en français, en anglais, vous aimeriez faire partie des différents spectacles Le Roi Lion et Alice au Pays des Merveilles quand même, vous pouvez présentement vous inscrire et participer aux auditions. Qui sait, ça pourrait être vous.
0: Écoute, en plus, tu travailles à Paris, je dis pas non.
2: Ben, c'est ça, et plus encore, mais je pense qu'on fait un peu le tour du monde. Ouais, ça a l'air très, très le fun, en tout cas.
0: Merci, Émilie.
2: Ça me fait plaisir.
0: Tu reviens tantôt, hein?
2: Oui, à compter de 18h pour les soirées M105.
0: Ben, merci d'avoir été dans le retour.
2: Ben, ça me fait plaisir.
0: On poursuit en musique. C'est Sally Folk.
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0: C'était Morgan Wallen dans le retour M105. Il est 17h28 et demain annonce quand même assez chaud, hein? 30 degrés attendus demain au maximum. Et d'ailleurs, si vous voulez vous rafraîchir, ben il y a Liane qui va se promener dans Granby pour vous offrir des surprises glacées grâce à M105. Oui, mais la climatisation, Roger Demers aussi. Alors, ça va se faire en avant-midi. Va falloir être à l'écoute de M105 pour savoir dans quel parc elle se situe. Si ça vous tente d'avoir, par exemple, mettons dans même Mr. Freeze, gratuit, ça se prend bien. Alors, Liane qui sera en sortie glacée dès demain, je vous invite à porter attention à M105 pour savoir où est-ce qu'elle se situe.
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0: 17h29, Marianne, on parle d'investissement pour les jeunes en situation de vulnérabilité ici dans la région.
1: Effectivement, c'est plusieurs organismes du Québec qui ont des services offerts en Estrie qui profiteront d'un investissement de plus d'un million de dollars annoncé par Québec pour soutenir les jeunes en situation de vulnérabilité. Les sommes serviront notamment à lutter contre le décrochage scolaire, l'insécurité alimentaire, l'itinérance et les problèmes en santé mentale. Parmi les bénéficiaires figure le regroupement des auberges du cœur du Québec, dont fait partie l'auberge du cœur à Cowansville. Le financement permettra notamment d'offrir une aide alimentaire adaptée aux jeunes vulnérables de 12 à 35 ans. Et d'autres fonds serviront à distribuer du matériel scolaire, à renforcer la prévention du suicide et à soutenir les jeunes dans leur transition vers la vie adulte. Québec affirme vouloir financer des projets ayant des retombées rapides et concrètes partout dans la province. Une importante opération de nettoyage a eu lieu samedi à Lac-Brome. Près de 40 bénévoles ont participé à la 5e édition du nettoyage du Lac-Brome organisé par Conservation Lac-Brome dans le secteur du parc Tiffany, un endroit très fréquenté par les baigneurs, les pêcheurs et les amateurs de sport nautique. C'est ce qu'on pouvait lire ce matin dans la Voix de l'Est. Et au terme de la journée, c'est plus de 550 kilos de déchets qui ont été retirés du lac. Les plongeurs ont notamment récupéré des bouteilles de verre, des accessoires de pêche, des lunettes de soleil, des balles de golf et même des pneus. Certains objets avaient été perdus accidentellement alors que d'autres semblaient plutôt avoir été abandonnés depuis plusieurs années. L'organisme souligne que cette corvée s'inscrit dans un effort de longue haleine puisque depuis le lancement de ces opérations de nettoyage dans différents secteurs du lac, c'est plus de 2,5 tonnes de déchets qui ont été extirpés des fonds marins. Et la première ministre du Québec, Christine Fréchette, a annoncé aujourd'hui un investissement de 70 millions de dollars dans la création d'un pôle santé à l'Université du Québec en Outaouais. C'est un autre 2 millions de dollars qui doit financer le développement d'une formation en médecine familiale.

0: dans les réseaux des universités du Québec. Et le pôle santé consistera à un agrandissement d'un pavillon existant de l'université et de nouvelles constructions dédiées à accueillir diverses formations. Et le but, c'est de freiner l'exode du personnel de santé vers l'Ontario. Et quant au projet d'offrir un doctorat en médecine familiale dans l'ensemble des universités du Québec, ça vise à la formation de médecins de famille dans la région où le manque est criant. Voilà, pour plus de détails et d'autres nouvelles, rendez-vous au m105.ca.
1: Merci Marianne. Au sport, il y a une qualification historique de la part de l'équipe canadienne de volleyball féminine. L'équipe s'est qualifiée pour la première fois de son histoire dans les finales de la Ligue des Nations. Elles vont affronter la Turquie en quart de finale le 23 juillet prochain. Et au hockey, à moins d'une entente entre le Canadien et Kirby Dach, Kirby Dach sera entendu devant un arbitre le 30 juillet prochain. Et finalement, c'est Daniel Jacob qui succédera à Pascal Vincent comme entraîneur-chef pour le Rocket de Laval. Et c'est le championnat Banque nationale présentement à Granby qui s'est débuté hier. Ça a lieu jusqu'au 19 juillet prochain. Et du côté de la météo, on a présentement 24 ressentis 30 avec humidex. Pour ce soir et cette nuit, on attend 60% de possibilités d'averse. Pour le moment, il y a des nuages, mais ça a cessé un peu de pleuvoir. Ça se peut que ça se poursuive. Là. Pour ce soir et cette nuit, on attend un 18 degrés. Et demain mardi, on attend toujours un 60% de possibilités d'averse en journée. Ceci dit, avec un maximum de 30 degrés. En musique, voici Mark Morrison avec Return of the Mac. 105.

0: Hey, ça, c'est ma tune préférée des trois accords. Elle s'appelait Serge dans le Retour M105. 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Je vous invite à aller les voir. Dans quelques instants, c'est Fred qui s'en vient avec Je veux.
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0: Pina Coladas dans le retour M105. Il est 17h56 et c'est drôle, mais le soleil vient tout juste de sortir. Il pleuvait il y a à peine quelques minutes. Moi, je pense que c'est parce qu'Émilie s'en vient dans les prochaines minutes. Ouais, elle va vous accompagner ce soir dans les soirées M105. D'ailleurs, dans quelques instants, elle vous offre ce succès d'Alex Warren. Ça a été la toune de l'été en 2025. Je vous la laisse la présenter, mais pour tout de suite, je vous souhaite une bonne fin de soirée. On se retrouve à demain, 13h. Bye!
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12: Ici Marianne Roy et voici les infos M105. La ville de Bromont reconnaît désormais officiellement le club de natation Les Loutres, qui n'est plus lié à la ville de Granby depuis la fin de leur entente en juin 2025. Le club figure donc maintenant sur le site web de la ville de Bromont. Selon l'entraîneur-chef du club, Nadine Roland, depuis leur expulsion des installations municipales de Granby, Les Loutres devaient assumer des frais supplémentaires importants afin de permettre à leurs nageurs de poursuivre leur entraînement au sein de clubs civils des villes voisines. Les membres du club auront désormais accès au lac Bromont comme lieu d'entraînement. La première ministre du Québec, Christine Fréchette, a annoncé aujourd'hui un investissement de 70 millions de dollars dans la création d'un pôle santé à l'Université du Québec en Outaouais et un autre 2 millions de dollars doit financer le développement d'une formation en médecine familiale dans le réseau des universités du Québec. Le pôle santé consistera en un agrandissement d'un pavillon existant de l'université et de nouvelles constructions dédiées à accueillir diverses formations. Le but du projet est d'assurer une meilleure rétention des diplômés dans les institutions locales et de freiner l'exode du personnel de santé vers l'Ontario. Et quant au projet d'offrir un doctorat en médecine familiale dans l'ensemble des universités du Québec, il vise à la formation des médecins de famille dans les régions où le manque est criant. Et le ministre François Bonnardel aurait pris la décision de ne pas se représenter lors des élections du 5 octobre prochain, selon les informations obtenues par le chroniqueur et analyste politique Marc-André Leclerc, puis ensuite confirmées par Radio-Canada. Le député de Granby n'a toutefois pas confirmé lui-même la véracité de ces informations et il n'accordera pas d'entrevue aux médias pour discuter de son futur à la CAQ pour l'instant. Voilà, pour plus de détails et d'autres nouvelles, rendez-vous au m105.ca.
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13: Bon lundi tout le monde, en ce 13 juillet aujourd'hui, on a passé encore une fois une très belle journée pour commencer la semaine et on est sur le point d'en passer une excellente soirée également pour les deux prochaines heures. Mon nom est Émilie Poulin et c'est moi qui sera avec vous autres, que vous soyez en train de finaliser le souper, en train de prendre ce relax sur votre balcon ou simplement entre bonne compagnie. Bien, je serai avec vous autres jusqu'à 20h et en musique prochainement, on entendra la collaboration de Madonna avec Sabrina Carpenter, un peu de Marimé aussi. Sinon, ben, lui qui était au Festival d'été de Québec, ce samedi, hein, c'était Louis Fonzie. Il sera là avec nous autres dans quelques instants. Et lui qui était du côté du Centre Bell la semaine dernière, bien, c'était Alex Warren. Peut-être que vous y étiez. Eh bien, vous avez pu certainement entendre son plus grand succès à date. Le voici dès maintenant avec Ordinary.

0: Madonna avec Sabrina Carpenter, ça s'appelle Bring Your Love. Hey, cette semaine, vous, moi et mes collègues Lydia, Vanessa et moi-même, Émilie, là, on vous invite à découvrir le balado Suivez le guide, encore une fois cette semaine, qui sera des rendez-vous qu'on se donne là jusqu'à la mi-été, mi-août en fait, là, pour connaître vraiment les activités vedettes aux quatre coins de la région. Donc, on s'en va autant du côté de Waterloo, Cowansville, Lac-Bron, mais aussi Granby Région, et c'est jusqu'à la mi-août. Et demain, d'ailleurs, ne manquez pas ma chronique qui sera là à compter de 7h35 où je vous donnerai tous les repères pour un pique-nique réussi à Lac-Brome. Sinon, mes collègues vont venir vous parler aussi au courant de la semaine d'activités culturelles, d'activités plein air et aussi de sorties à faire en gang. Donc, ne manquez pas ça tous les jours de la semaine dès demain. Et si vous avez manqué les autres épisodes, bien, rendez-vous sur les différentes plateformes, sur les réseaux sociaux, donc Instagram, Facebook, YouTube et même à voir et à entendre dans la section balado du M105.ca. C'est vraiment un très beau projet là que je suis bien fière de pouvoir vous parler de ça. Alors, c'est à ne pas manquer tout au long de l'été. Dans quelques instants, Imagine Dragons avec Thunder.
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C'était Matt Lang avec She Stole My Truck dans les soirées M105. Merci beaucoup d'être là avec moi ce soir. 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Hey, on est ensemble pour les prochaines 60 minutes. Je vous ferai entendre d'ailleurs du Corias, du Salbarme, James Blunt également sera là. Donc, je vous invite à y rester. On se retrouve dans quelques minutes au son de 6.

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7: Ici Marianne Roy et voici les infos M105. Une importante opération de nettoyage a eu lieu samedi au lac Brome. C'est près de 40 bénévoles qui ont participé à la 5e édition du nettoyage du lac organisé par Conservation Lac Brome dans le secteur du parc Tiffany. C'est ce qu'on a pu lire ce matin dans la Voix de l'Est. Au terme de la journée, plus de 550 kilos de déchets ont été retirés des fonds du lac. Depuis le lancement de ces opérations de nettoyage dans différents secteurs du lac, c'est plus de 2,5 tonnes de déchets qui ont été extirpés des fonds marins. La Cour fédérale a approuvé un règlement pan-canadien concernant une atteinte présumée à la vie privée liée à des comptes en ligne du gouvernement du Canada. Les incidents visés auraient eu lieu entre le 1er mars et le 31 décembre 2020. Le recours allègue que des mesures de sécurité insuffisantes auraient permis à des tiers non autorisés d'accéder à des renseignements personnels et financiers et menant, dans certains cas, des demandes de prestations frauduleuses. Le gouvernement du Canada nie toute faute, mais a accepté un règlement de plus de 8,7 millions de dollars pour mettre fin aux réclamations. Et un article publié aujourd'hui dans le journal de l'Association médicale canadienne indique qu'une maladie autre que la maladie de Lyme est en augmentation à mesure que la population de tiques se développe au Canada. L'auteur principal, le Dr Michael Kwon, souligne qu'il est important que les médecins envisagent l'anaplasmose comme diagnostic possible chez les patients présentant une fièvre inexpliquée et résidant dans des régions où les tiques sont endémiques, comme elles le sont justement en Estrie. Voilà, pour plus de détails et d'autres nouvelles, rendez-vous au m105.ca.

0: C'était notre artiste du mois de juillet, Maï, avec sa chanson Apolline. Hey, encore une fois, il a fait chaud aujourd'hui, ça fait du bien, on a une belle été jusqu'à maintenant. Et c'est encore ce qu'on a prévu pour demain. Et avec M105, ben, vous aurez de quoi vous rafraîchir au courant de la journée avec une autre de nos sorties glacées. Et oui, mettons que je vous donne un indice, là, demain, au milieu de la journée, je vous dirais, ben, essayez de repérer la voiture M105 à travers la ville de Granby. Et il y aura ma collègue Liane qui sera là pour vous surprendre avec des sucreries gelées. Non, mais ça fait du bien dans le beau milieu de la journée comme ça. Là. Donc, c'est à ne pas manquer. D'ailleurs, j'aimerais prendre le temps de remercier Climatisation Roger Demers qui travaille sur ce beau projet-là avec nous autres. Hey, restez à l'affût. Dans un instant, on s'en va retrouver Ellie Rose et sa chanson Carousel.
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1: 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Que cette période soit pour vous l'occasion de créer de beaux souvenirs. Au plaisir de vous croiser au cours de l'été.
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0: Ready for Love, la chanson sur quoi on se laisse ce soir. C'est déjà l'heure pour moi de vous quitter, mais merci beaucoup d'avoir été là dans les deux dernières heures pour vos soirées M105. Je vous invite à retrouver toute la gang de la matinale demain à compter de 6 heures. Et puis moi-même, Émilie Poulin, ça ira dans le retour dès demain également. Je vous souhaite de passer une très belle fin de soirée. Bye bye.
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6: Ici Marianne Roy et voici les infos M105. La ville de Bromont reconnaît désormais officiellement le club de natation Les Loutres, qui n'est plus lié à la ville de Granby, depuis la fin de leur entente en juin 2025. Le club figure maintenant sur le site web de la ville de Bromont. Selon l'entraîneur-chef du club, Nadine Roland, depuis leur expulsion des installations municipales de Granby, Les Loutres devaient assumer des frais supplémentaires importants afin de permettre à leurs nageurs de poursuivre leur entraînement au sein des clubs civils des villes voisines. Les membres peuvent donc maintenant avoir accès au lac Bromont comme lieu d'entraînement. La première ministre du Québec, Christine Fréchette, a annoncé aujourd'hui un investissement de 70 millions de dollars dans la création d'un pôle santé à l'Université du Québec en Outaouais et un autre 2 millions de dollars doit financer le développement d'une formation en médecine familiale dans le réseau des universités du Québec. Et le but de ce projet est d'assurer une meilleure rétention des diplômés et de freiner l'exode du personnel de santé vers l'Ontario. Et quant au projet d'offrir un doctorat en médecine familiale dans l'ensemble des universités du Québec. Il vise à la formation des médecins de famille dans les régions, là où le manque est criant. Et le ministre François Bonnardet aurait pris la décision de ne pas se représenter lors des élections du 5 octobre prochain, selon des informations obtenues par le chroniqueur et analyste politique Marc-André Leclerc, puis ensuite confirmé par Radio-Canada. Le député de Granby n'a toutefois pas confirmé lui-même la véracité de ces informations et il n'accordera pas d'entrevue non plus aux médias pour discuter de son futur à la CAQ pour l'instant. Voilà, pour plus de détails et d'autres nouvelles, rendez-vous au m105.ca.